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0: Bienvenue dans ce nouvel épisode de C'est pas foutu. Nous allons rapidement entrer dans le vif du sujet. Je vais vous demander de fermer les yeux et d'imaginer. Vous avez 16 ans, la justice a rendu sa décision sur l'acte répréhensible que vous avez subi ou commis. Et puis après, que se passe-t-il ? Les chiffres sont là pour nous rappeler l'urgence de cette question. La question de l'après quand on a entre 16 et 25 ans. En 2020, plus d'un tiers des personnes sortant de prison ont été à nouveau condamnées dans l'année suivant leur libération. Et parmi elles, les moins de 25 ans représentent près d'un quart des sortants. La récidive, ce n'est pas une fatalité évidemment, mais c'est une réalité avec laquelle notre société doit impérativement composer. De plus, pour ceux qui ne retournent pas en prison, beaucoup trouvent des emplois précaires et font face à des plafonds de verre.
1: Nous sommes Mila,
2: Maëlia,
3: Lise,
1: et pour aborder cette question, nous sommes en compagnie de Erin Durand, chargée de promotion à Bleu Citron, et elle va nous parler de sa vision de la médiation culturelle en tant que professionnelle de la culture. Nous avons adopté une démarche sociologique et de journalisme de solution en prenant appui sur un événement local et sur le point de vue d'une professionnelle de la culture. Rebondir après la prison, ça n'est ni simple ni nouveau. Dans le monde social, il y a des normes. Comme on les applique et qu'on rentre dans les cases, tout va bien. Cependant, une fois passé par la case justice, l'individu a transgressé les normes et est donc considéré comme déviant. Un processus d'étiquetage est mis en place. C'est ce que nous explique Howard Baker avec sa théorie de l'étiquetage dans Outsider, un ouvrage majeur de la sociologie de la déviance, paru en 1963. Une fois que le jeune est désigné comme délinquant par les institutions, il finit par accepter ce rôle, ce qui façonne son identité à partir d'une étiquette qu'on lui a désignée. C'est alors là que les plafonds de verre se forment et dès le plus jeune âge.
2: Mila a raison. C'est précisément pour briser ce cycle que la protection judiciaire de la jeunesse, donc la PJJ, existe. Le service du ministère de la Justice, lui, accompagne les mineurs de jeunes majeurs jusqu'à 21 ans qui sont placés sous les mains de la justice, qu'ils soient en danger ou qu'ils aient commis des actes répréhensibles. Son objectif est donc clair, construire avec chaque jeune un parcours d'insertion sur mesure en travaillant main dans la main avec l'éducation nationale, les missions locales et des associations. Depuis 2019, une loi renforce même cette ambition, en imposant une obligation de formation pour les jeunes suivis par la justice, au-delà de la scolarité obligatoire. Mais accompagner ces jeunes, ce n'est pas seulement leur trouver un emploi ou les remettre sur les bancs de l'école, c'est aussi leur redonner une place dans la société, leur permettre de se reconstruire, et c'est là qu'intervient un outil souvent sous-estimé, la culture.
0: En effet, la culture, c'est souvent réduit, enfin on pense souvent que la culture se limite à une compréhension fine des œuvres classiques. Cependant, la culture est bien plus large que ça et peut servir à beaucoup plus. En France, 13% de la population carcérale présente de grandes difficultés avec le français à l'écrit. L'enseignement et la culture, c'est pourtant profondément et politiquement lié. Donc un accès à celle-ci pourrait constituer un levier d'accès à une bonne maîtrise du français à l'écrit. Ces partenariats entre la justice et la culture ne sont pas nouveaux parce que c'est depuis 1990. Grâce à un partenariat entre le ministère de la Justice et de la Culture né sous l'impulsion de Robert Badinter et Jack Lang, tous les deux ministres à cette époque, qui tentent de rendre la culture accessible aux personnes placées sous la main de la justice. Il a depuis été renouvelé 4 fois et ce protocole culture et justice a permis à de nombreux projets de voir le jour dans les établissements pénitentiaires et auprès de services comme la PJJ. Ces dispositifs font partie de ce qu'on appelle la médiation culturelle. Elle prend des formes très diverses, un atelier d'écriture en maison d'arrêt, une initiation au théâtre dans un foyer éducatif, une visite au musée organisée pour un groupe de jeunes, suivi par la PJJ, un projet de création musicale ou de street art mené avec des artistes professionnels. Dans tous les cas, l'idée est la même, créer une expérience partagée autour d'un projet culturel pour provoquer quelque chose.
1: Aujourd'hui, nous allons explorer comment cet accès à la culture peut devenir un véritable levier de réinsertion pour ces jeunes et pourquoi il est plus essentiel que jamais. Avec comme appui un exemple local, celui du dispositif mis en place par l'association Barreau Elmar.
2: Mila, est-ce que tu peux nous présenter l'association Barreau Elmar et l'événement en question ?
1: Évidemment. Alors, la protection judiciaire de la jeunesse et l'association Barreau Elmar ont décidé d'unir leurs forces pour monter quelque chose d'inédit. Un concert solidaire porté par des professionnels du spectacle et qui a permis à des jeunes sous protection judiciaire de découvrir les métiers de la production musicale et de participer concrètement à la création d'un événement d'utilité publique. On ne parle pas d'une sortie scolaire où tu es assis dans le public à regarder. Non, ces jeunes, ils ont bossé en amont sur toute l'organisation, la programmation, la prod, la com pour créer un concert caritatif ouvert à tous avec en tête d'affiche le rappeur Flen et en première partie le rappeur Leroy SVG. Et c'est pas tout. Avant même le soir du concert, les jeunes, ils ont participé activement à des récoltes de dons au profit de 3 associations d'intérêt général, la Banque Alimentaire, les Restos du Cœur et les Règles Élémentaires. Donc là, on est sur un projet qui cumule découverte des métiers de la musique, engagement citoyen et création artistique, tout ça en même temps. Ce qui est fort dans ce projet, c'est l'approche de Baro Elmar. Eux, depuis le début, leur truc, c'est de ne pas faire pour les jeunes, mais avec eux. L'association produit et organise les concerts dans les principaux lieux de diffusion toulousains, le phare, le métronome, le bikini, et son univers de prédilection, c'est le hip-hop, les musiques urbaines, le rap, le R&B. Aujourd'hui, dans un monde que ces jeunes connaissent déjà, et c'est exactement comme ça que ça marche chez Baro Elmar. Le 25 avril, au métronome de Toulouse, c'était pas juste un concert, c'était la preuve que la culture, ça peut être un outil de réinsertion sérieux, concret et porteur de sens. Et franchement, ce genre d'initiative mérite bien plus de visibilité. Baro Elmar, je vais laisser la place à Maëlia.
0: Et comment la médiation culturelle peut-elle concrètement aider un jeune en parcours de réinsertion ? Donc des études menées auprès des jeunes ayant participé à des dispositifs de médiation culturelle montrent une amélioration de l'estime de soi, une meilleure accroche aux dispositifs de formation et une diminution des comportements à risque. Ce n'est pas magique, ce n'est pas suffisant à lui seul bien évidemment, mais c'est un outil puissant, trop souvent utilisé. Alors on dit que les résultats existent, qu'ils sont documentés, mais si on essaie de rentrer dans le concret, c'est là que ça devient plus intéressant. La médiation culturelle, ce n'est pas de l'animation, ce n'est pas remplir un emploi du temps, c'est une intervention qui agit sur les mécanismes psychologiques très précis. Les chercheurs de l'INJEP, l'Institut National de la Jeunesse et de l'Éducation Populaire l'ont bien défini. Quand un jeune en rupture rentre dans le processus de création ou de découverte culturelle, il reconstruit quelque chose qu'on appelle l'agentivité, c'est-à-dire sa capacité à agir sur le monde. Et ça, ça change tout pour la suite. Donc maintenant, si on parle en termes de concret et de chiffres, on sait que l'État français, il a consacré pratiquement 3 milliards d'euros à l'éducation artistique et culturelle en 2023. Et que 57% des élèves en ont bénéficié en 2023-2024, contre 40% l'année précédente. La dynamique, elle, elle est là. Mais c'est le point critique que les professionnels de la protection judiciaire veulent aborder, de même que les lieux de détention et les centres de réfugiés pour mineurs, qui sont explicitement cités dans les circulaires officiels comme des terrains prioritaires de l'EAC. Sauf qu'en réalité, ils sont prioritaires uniquement sur le papier, et ça, c'est un problème.
2: Merci Maëlia pour ces précisions et pour ces chiffres. Il y a donc des recommandations officielles qui insistent pourtant pour que les jeunes des quartiers populaires bénéficient en priorité d'un parcours culturel construit dans la complémentarité des temps scolaires, périscolaires ou extrascolaires. Autrement dit, sur une continuité, pas juste un atelier ponctuel. Parce que c'est ça la nuance fondamentale. C'est qu'un atelier de théâtre de 2 heures, c'est bien. Un parcours de 6 mois avec un artiste, un éducateur et un projet collectif qui aboutit à quelque chose de visible, comme par exemple une expo, un spectacle, une publication, ça c'est une autre dimension. C'est là que l'on estime que l'estime de soi se construit durablement, que le lien avec les dispositifs de formation devient possible et que les jeunes commencent à se projeter.
1: Merci beaucoup Lise. Maintenant nous allons laisser la parole à Erin Durand, chargée de promotion chez Bleu Citron, une boîte de production musicale à Toulouse. Bonjour Erin.
3: Bonjour.
1: Bonjour. Alors, est-ce que en tant que chargée de promotion au sein de Bleu Citron, donc une maison de production musicale toulousaine, vous pensez que la culture, et plus particulièrement la musique, elle peut constituer un vecteur d'impact positif sur le monde social ?
3: Oui, je pense que en vrai, la musique, elle a un vrai impact positif en soi dans le monde social. Donc, elle a quand même pour but aussi de rassembler donc des personnes quand même très différentes. On va avec des concerts et des événements, on crée du lien et on permet aussi de faire passer des messages forts de façon hyper naturelle avec juste un événement et de la culture. Donc, à travers les concerts et les projets, on peut donc forcément encourager donc tout ce qui est partage, inclusion, sensibiliser à certains sujets de société, quoi.
0: Et est-ce que, selon vous, la musique et les événements culturels peuvent réellement jouer une différence sur la réinsertion des jeunes qui sont suivis par la protection judiciaire de la jeunesse ?
3: Oui, complètement. Je pense que donc en général, donc la culture et les événements, donc comme vous avez dit juste avant, ça aide complètement donc les jeunes qui sont suivis par la PJJ. Donc dans le sens que, enfin, de par cette question, moi directement, je pense à apporter donc un cadre, des responsabilités. Et aussi de permettre donc de se sentir intégré en société et, comme tous les concerts aussi, de développer un sentiment d'appartenance.
0: Merci beaucoup Erin pour cette intervention. C'est vrai que les avantages que peut amener la culture sont clairs et réels, comme vous venez de le dire, des responsabilités, de l'inclusion, un sentiment d'appartenance. Mais on peut se poser la question de est-ce que c'est vraiment une clé vers une réinsertion pour tous les sortants de prison ? Parce que comme nous le savons, en tant qu'individus dans la sphère sociale, nous sommes déterminés par tout un tas de facteurs sociaux. Ces facteurs, c'est ce qui compose notre origine sociale. Et les origines sociales des personnes incarcérées sont assez homogènes. Donc pour citer l'Observatoire international des prisons, je cite, « on enferme les plus précaires ». Et donc c'est vrai, les chiffres parlent d'eux-mêmes. Toujours selon l'Observatoire international des prisons, 44% des détenus n'ont aucun diplôme. Plus de 80% des détenus ont un niveau inférieur au baccalauréat et 10% sont dans une situation d'illettrisme. De plus de la moitié sont sans emploi avant l'incarcération. 40% ont des problèmes d'addiction et de psychiatrie. Et c'est aussi à noter que 38% des personnes incarcérées depuis moins de 6 mois souffrent d'une addiction aux substances, pardon, je me répète, ainsi que 30% à l'alcool. Ces facteurs sont à prendre en compte parce qu'en effet, quand il y en a autant qui sont touchés par des facteurs sociaux, on peut remettre en question le pouvoir de la culture, d'autant plus que nous avons cité un événement local, mais est-ce que ce sont des événements qui sont singuliers ou qui sont pluriels ? Donc je vais demander à Lise d'annoncer la prochaine question qui va nous aider à répondre à celle-ci.
2: Merci Maëlia pour ces super précisions. Maintenant Erine, je vais vous poser une autre question. Bleu Citron met-elle en place des dispositifs de médiation culturelle spécifiques ? Si oui, comment s'articulent-ils et vers quel public sont-ils orientés ?
3: Oui, chez Bleu Citron, on met en place plusieurs événements parce que le but aussi c'est de donner l'accessibilité donc à des différents publics. Nous on est axé plus sur les jeunes et donc les personnes qui n'ont pas accès forcément facilement donc à la culture. Je vais avoir deux exemples ultra concrets. Toute l'année on bosse avec, on a un partenariat avec Culture du Cœur qui est une association qui est donc donne l'accès aux loisirs, au sport et du coup aussi à la culture aux personnes les plus démunies. Et donc ça va s'articuler sur des invitations qu'on donne, enfin un quota d'invitations qu'on donne par concert. Donc je pense qu'on est quand même sur une centaine de concerts par an. Et ça va être donc de donner des invitations pour donner l'accessibilité aux concerts de notre programmation. Et côté jeunes, on bosse énormément donc avec le Pass Culture donc de Toulouse, donc avec l'équipe toulousaine. Et donc là, ça va être aussi tout simplement donner donc des invitations ou organiser. Et quand ça se passe, c'est souvent très cool, c'est d'organiser avec les jeunes du Pass Culture soit des rencontres artistes, comme en décembre, on a fait rencontrer à des jeunes du Pass Culture, ou tout simplement aussi, ça va être donc la rencontre de deux métiers de la culture, dans la musique en général, que ce soit de la régie, du booking, et tous les petits métiers dont on n'a pas trop l'existence quand on travaille pas dans la culture, quoi.
0: Merci beaucoup Erine. Donc vous arrivez à organiser beaucoup de projets, ce sont des projets très intéressants, d'autant plus que ça peut toucher la jeunesse. Mais nous aimerions vous poser une dernière question. Est-ce qu'il est difficile de mener ces projets dans un contexte économique et politique où la culture n'est pas au premier plan ?
3: Oui, c'est compliqué parce que on est forcément à une société où la culture est au second plan, mais on est aussi on va dire motivé par cette constante adaptation du public, de la société et de comment rebondir face à tous ces changements-là. Et je pense que aussi si on se réveille aussi le matin, c'est parce que donc on prend aussi des moments pour donner du bonheur et du partage à des gens, donc et c'est pour ça qu'on fait ce métier-là. Donc je parlerai en premier lieu de s'adapter constamment, quoi. Et c'est ça qui est le plus difficile dans ce métier.
2: Merci Erine pour votre réponse. C'est vrai qu'il y a une dimension encore plus profonde que les chiffres qui ne suffisent pas à saisir. La prison n'est pas socialement neutre, elle n'enferme pas au hasard, elle enferme selon une logique sociale très précise. Bourdieu nous a appris que les positions sociales se reproduisent, les dominés restent dominés et la prison en est l'illustration la plus brutale. Donc ça suit très bien avec la question.
0: Et puis on peut dire aussi que c'est, étant donné que la prison est une illustration de la précarité, et la culture en est aussi victime, on peut faire le lien et montrer que ça peut être effectivement compliqué de donner la culture comme point d'appui vers une réinsertion quand la culture elle-même perd ses points d'appui et comme Erin l'a dit, a elle aussi besoin de s'adapter. Donc en fait, c'est ces besoins d'adaptation constantes qui font que c'est un parcours compliqué et que aujourd'hui, ça peut constituer un levier, bien sûr, d'insertion, mais qu'en fait, le levier, il faut le trouver, il faut arriver à les mettre en place, et c'est là que se pose la réelle difficulté.
1: Je pense que c'est... Pardon, je pense que c'est d'autant plus cohérent pour les jeunes parce que c'est vrai que la musique, la culture, c'est quelque chose de très... C'est un sujet qui touche beaucoup de jeunes et donc pour des jeunes sous protection de judiciaire, ça peut être un bon levier, la culture, pour justement leur montrer que ils ont droit de s'intégrer dans notre société, qu'ils en font partie et que c'est pas parce qu'ils ont eu une mauvaise expérience ou une affaire de justice que ils sont nécessairement obligés de s'écarter et de plus faire partie de la société qui est autant la leur que la nôtre, que celle de tout le monde.
0: C'est ça.
2: Par le prisme en fait de la culture, ça aide à une meilleure réinsertion en société que par exemple le prisme du travail et du capitalisme. Michel Foucault, dans Surveiller et punir, publié en 1975, il va encore plus loin. Il nous montre que la prison n'a jamais vraiment eu pour objectif de se réinsérer. Sa fonction réelle, selon lui, elle est beaucoup plus disciplinaire. La prison produit ce qu'il appelle son corps docile, des individus normalisés soumis à une surveillance permanente, à une hiérarchie rigide.
0: Oui, c'est vrai que finalement, on peut se poser la question de... Est-ce que les services pénitentiaires qui visent juste à enfermer sans aucune réinsertion, enfin on dit aucune pour caricaturer, on se rend bien compte que c'est bien plus compliqué et c'est aussi parce que les prisons ont besoin d'argent, toutes les sphères sociales ont besoin d'argent et ça on peut pas l'enlever, mais c'est oui ça on peut se poser la question. Dans tous les cas, ce sujet de la culture, la réinsertion, ça soulève tout un tas de questions qui sont menées par des mécanismes sociaux très complexes.
1: C'est sûr, parce qu'on connaît beaucoup la prison comme volonté de punir pour un acte commis, mais souvent les actes, ils ont été faits pour certaines raisons. Et malheureusement, en prison, on cherche pas tellement à comprendre le pourquoi du comment et à essayer de réintégrer ces gens et de leur montrer pourquoi ils peuvent agir autrement. Donc c'est vrai que la culture, ça peut être un très bon levier pour ça.
2: Le système carcéral en France est tout de même à prendre avec beaucoup de recul et à s'y pencher de plus près, parce qu'on voit qu'il comporte, comme on l'a démontré sociologiquement, énormément d'inégalités sociales.
0: Mmh. Merci de nous avoir écoutés sur C'est pas foutu. Nous espérons que vous avez passé un bon moment en notre compagnie. Merci à Erin d'être venue nous parler de son point de vue en tant que professionnelle de la culture.
3: Merci à vous.
0: Merci.
2: Merci à vous.
0: Et puis bonne journée.
1: Bonne journée.
2: Bonne journée, c'était Mila,
1: Lise
2: et Malia. Bonne journée.

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2: Bonjour à toutes et bonjour à tous. Bienvenue sur Radio Campus Montpellier pour cette émission spéciale à l'occasion, comme vous l'avez entendu, de la Journée mondiale des océans en partenariat avec l'UMR Marbec. Laissez-vous porter par ces vagues radiophoniques. Nous embarquons tranquillement pour un voyage au cœur de la recherche scientifique. D'escale en escale, de découverte en découverte, nous explorerons les multiples facettes de l'océan, cet univers à part entière qui couvre la majeure partie de notre planète. Notre embarcation, cher Moussaillon, sera The Late Show de Ninette. Car Ninette, c'est une dorade, mais elle veut en savoir plus sur le monde qui l'entoure. Et je vous propose de l'écouter tout de suite.
3: Bonne mer à tous et à toutes. Poiscaille, reste sur le côté et autres requins bien marteaux, sortez de vos coquilles, petits mollusques. Le Late Show de Ninette, c'est votre nouveau rendez-vous nocturne d'information marine et de divertissement en live. Le Late Show de Ninette, c'est une expérience unique avec notre fichophone, la machine conçue par le grand capitaine Nemo qu'il nous a légué il y a tant de lunes. Une machine exceptionnelle qui nous permet de communiquer avec les humains, c'est juste incroyable.
4: Et c'est moi, Krabi, qui l'a fait marter.
3: Lui, c'est Krabi, notre ingé son.
4: Bonjour tout le monde.
3: Et ouais, mon Late Show, c'est aussi des news avec le Fiche Info Express qui nous est présenté par Christine la Langoustine. Allô, Christine? Bonjour à tous et à toutes, je vous ai déniché des news croustillantes. Le Late Show, c'est surtout un invité exceptionnel. Aujourd'hui, c'est le roi incontesté du métal abyssal, la voix la plus profonde depuis le chant des baleines. Faites vibrer vos écailles pour Sigmund Blackfish.
5: Hello mes poissons chéris, ravi d'être ici avec vous.
3: Tellement heureuse de t'avoir ici ce soir.
5: Ça fait plaisir.
3: Le Late Show, c'est aussi un live, alors place à la musique. Sigmund Blackfish et ses métalleux, fraîchement pêchés au Hellfish Fest, vont nous interpréter en live leur tube planétaire océanique, Tribute to Paul Watson. Ah, je crois que nous avons un petit problème technique. Krabi, qu'est-ce qui se passe?
4: C'est pas facile de sonoriser du métal, mais j'ai jamais fait ça, moi. Et puis, c'est pas facile, avec mes pinces, de tourner des potards de son, hein.
3: Bon, t'es sûr que tu veux rester au son? Tu veux pas poinçonner les billets d'entrée, plutôt?
4: Madame, on est un des sons depuis des générations, nous. On en pince pour le son.
3: Ah, on en pince pour le son. Très belle contrepétrie.
4: Ah bon? C'est une contrepétrie, ça?
3: Pendant que Krabi nous règle le petit problème de son, peut-être, Sigmund, vous pouvez nous donner des infos sur la tournée océanique qui s'en vient?
5: Oui, on part faire une tournée dans les abysses prochainement, pendant les grandes marées.
3: On a hâte d'y être. Krabi?
4: Un dernier réglage. Voilà!
5: On peut commencer alors?
4: Oui, oui.
3: Faites du bruit pour Sigmund Blackfish!

0: Merci Sigmund. Merci. Merci, rejoignez-nous s'il vous plaît.
1: Hallo, Heringskopf. Hallo.
0: Défendre un humain qui défend les baleines, c'était votre façon à vous de dire « c'est assez »
1: Oh, elle est bien bonne celle-là.
0: On dit que c'est grâce à votre chanson que Paul Watson a été libéré.
1: Je ne veux pas tout ramener à moi, mais oui, la chanson a eu un impact important, c'est vrai.
2: Ça y est, je crois que je l'ai trouvé, la contrepétrie.
1: Quand les baleines sont harponnées, alors nous, on monte le ton.
0: Très beau combat, Sigmund, en tout cas.
1: Parce que nous le fallons bien.
0: C'est le moment du Fiche Info de Christine Lalangoustine.
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0: Inattendu, le canal du Mozambique est devenu un véritable club med marin grâce aux pirates. Wow. Ces charmants voyous ont tellement fait fuir les bateaux de pêche que l'endroit s'est transformé en une réserve marine géante involontaire. Activité garantie, sable fin, détente totale et buffet illimité. L'écologie flibustière, c'est l'avenir.
1: Fif la piraterie.
0: Merci Christine, on se retrouve tout à l'heure pour un deuxième Fiche Info. Allez à toutes ma belle. Alors Sigmund Blackfish, parlons de votre quotidien. Il paraît que vous avez une technique spéciale pour profiter des captures des pêcheurs à la palangre.
1: Ah oui, en fait, les pêcheurs descendent leur ligne à plus de 1000 mètres, remontant les poissons qu'on chassait autrefois nous-mêmes. Résultat, plus besoin de plonger. Les humains nous servent le dîner sur un plateau.
0: Racontez-nous comment ça se passe.
1: Simple. Le bruit du moteur change quand les lignes remontent. Et les poissons pris au hameçon se débattent bruyamment. C'est notre signal pour nous servir. À table !
0: Mais vous n'avez pas peur d'avaler les hameçons ?
1: Non, pas du tout. Grâce à nos clics d'écolocation, comme ça. Avec ces clics, on voit littéralement l'intérieur du poisson. Comme une échographie, en fait. On sait exactement où mordre pour éviter les hameçons et ne pas se faire piquer.
0: Et les pêcheurs, quand ils remontent leur ligne et découvrent qu'il ne reste que la tête, ils réagissent comment ?
1: Ils sont furax. Certains utilisent même des sortes de bâtons de feu pour nous éloigner. Ça fait peur. Alors on se barre vite fait. On se cache à l'eau.
2: On enfonce pour le pain.
0: Connaissant les humains, ils ont dû réagir. Avez-vous constaté des changements ?
1: On a commencé à voir de nouveaux humains à bord des bateaux. Des types bizarres. On dirait des sortes de chamans ou des sorciers. On ne sait pas. Il y en a un, il rigole tout le temps, il fait peur.
0: Et que font ces sorciers sur les bateaux de pêche ?
1: Ils recouvrent les poissons qui ont été pris par les hameçons avec une sorte de tissu bizarre et du fil de fer. Ça perturbe notre écholocation. On n'arrive plus à voir où est l'hameçon dans le corps du poisson. On n'ose plus les toucher.
0: Par les tridents de Poséidon.
1: Ils ont jeté un sort aux poissons qui sont pris. Car maintenant, on les entend faire des drôles de bruits. Des bruits qui font vraiment peur.
0: Mais c'est horrible.
1: On ne sait plus quoi faire. C'est très triste.
0: Est-ce que les sorciers ont encore d'autres idées farfelues ?
1: Récemment, ils ont installé dans leur zone de pêche des espèces de microphones qu'ils plongent dans l'eau. Et tu sais ce qu'ils font ? Ils nous enregistrent, ils nous repassent nos propres conversations pour voir comment on réagit.
0: Quelle drôle d'idée !
2: Ah, velay, on en ponce pour le sein.
0: Bon, ça suffit, Krabi, tu nous saoules avec tes histoires de contrepétrie, là.
2: Mais c'est Christine qui a dit que c'était une contrepétrie, et maintenant tu cries dessus.
0: Tu vois pas qu'on est en pleine interview, là ?
2: Si, pourquoi ?
0: Oh, je sais plus quoi faire, là. Tu veux pas aller vérifier si la marée descend et si elle monte, s'il te plaît ?
2: Oh, ok, Ninette, d'y vais.
0: Ouais, c'est ça, Krabi. Alors, je sais plus où on en était.
1: On disait que les sorciers avaient mis des microphones dans l'eau, et du coup, nous, on a décidé de faire de la résistance. On va près de leur micro et on dit des trucs qui ne veulent rien dire. On parle en yaourt, comme ça. Das Blue Auto started in Beeringing as der Undaf Undake.
0: Bon. Et si toutes ces nouvelles choses étranges deviennent courantes, vous ferez quoi ?
1: Retour à la chasse. C'était plus simple avant.
0: Étrange cette histoire. On va creuser tout ça grâce à notre fichophone. Mais maintenant, place au Fiche Info Express avec Christine la Langoustine. Petit rappel, les deux tiers de la surface de la Terre sont composés d'océans ou de mers. Hein? On l'oublie, ça. Respiration. Plus de la moitié de l'air de la Terre est produit par les océans. Qui est-ce qui pense à ça? Écologie? Marée noire en mer noire, voilà. Et ben maintenant, elle porte bien son nom, celle-là. Allez, ben voilà, c'est fini pour le fiche info.
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0: Merci Christine, toujours aussi incisive. Il est temps d'utiliser notre fichophone. Krabi? C'est OK pour les réglages du fichophone? Krabi? Bah, il est passé où? Je l'ai vu partir par là, il y a 3 minutes, avec un marétomètre. Ah, par les écailles de Poséidon. Bon, je vais le chercher.
1: Mais pourquoi vous le gardez, ce crabe?
0: C'est le neveu du directeur.
1: Ah, OK.
0: Bon, comme d'hab, je me débrouille. Alors, voyons. Unique, bouton, marche arrêt. Bon, bah, c'est pas sorcier pourtant. Ça chauffe. Alors, avant de commencer, il y a une règle à respecter avec le fichophone. On ne doit jamais dire à un humain que nous sommes des créatures marines. Sinon, la machine risque de s'arrêter automatiquement. Ok, Sigmund?
1: Ok, Ninette. Tu peux compter sur moi.
0: Donc, on appelle le sorcier que tu as vu sur le bateau.
1: C'est pas possible. Vous l'avez retrouvé?
0: Eh oui. Merci aux équipes incroyables du Late Show.
1: Je suis tellement ému. J'en pleure. C'est filmé?
0: Ah non, non, c'est la radio.
1: Dommage.
4: Allô?
0: Oui, bonjour. Vous m'entendez bien?
4: Je vous entends très bien. Merci.
0: Nous avons quelques questions importantes à vous poser, mais tout d'abord, comment doit-on vous appeler? Sorcier, chaman, docteur?
4: Bonjour. Non, appelez-moi Pascal Bache. Je suis chercheur à Marbec. Je suis un scientifique, quoi.
0: Un sorcier, tu disais? Pourquoi pas un homme de l'Atlantide?
1: Oui, bon, ça va. Tout le monde peut se tromper. N'empêche qu'il fait des trucs chelous pour un chercheur. Puis, il n'avait pas de blouse blanche ni de tube à essai, alors...
0: Docteur Pascal Bach, nous avons entendu parler de choses étranges sous l'eau, des bruits bizarres, des poissons enveloppés dans des tissus. Pouvez-vous nous en dire plus?
1: Oui, on aimerait bien savoir.
4: Bien sûr. Vous devez parler du programme Paradep. C'est une initiative qui vise à limiter les prédateurs marins comme les orques qui viennent manger les poissons qui sont pris sur les lignes de pêche. Et pour ça, on a mis en place plusieurs approches.
1: Les humains capturent nos poissons, mais quand on essaie de se servir, ils inventent des trucs pour nous en empêcher. En plus, ils nous traitent de voleurs, alors que nous, on vole des voleurs. C'est tout.
5: Yeah!
4: Excusez-moi, mais qui est à l'antenne avec vous?
1: Sigmund Blackfish, en personne. L'orque qui vous parle en yaourt quand vous mettez vos micros dans l'eau.
4: Pardon, je n'ai pas compris. Vous pouvez répéter la question?
0: Chut! Excusez mon collègue, Dr. Bach. Il est très investi dans les questions marines. Continuez, s'il vous plaît.
4: Alors, le dispositif de lutte contre la déprédation repose sur 3 types de protection des poissons pris à la ligne de pêche. Une protection physique et visuelle et une protection acoustique passive.
0: Attendez, je vous coupe. Une protection acoustique passive, qu'est-ce que c'est?
4: Ah ben, c'est une méthode qui vise à perturber les mécanismes d'écolocation des mammifères marins. Grâce à des nouveaux matériaux qu'on a mis en place, on arrive à modifier et brouiller le bruit que font les poissons pris au hameçon de la ligne lorsqu'ils se débattent, ce qui désoriente les prédateurs en brouillant leur capacité à localiser les captures.
2: Ninette, on est à marée haute.
4: Oui, oui, ça fonctionne à marée haute et à marée basse.
2: Vous avez allumé le fichophone sans moi?
4: Le quoi?
0: Krabi, nous sommes en entrevue avec un humain là, et ça serait bien de plus être dérangé.
4: Allô?
2: Je vais améliorer les réglages, alors.
0: Non, tout ça, rien, ça ira.
2: C'est mon travail, ça.
4: Je ne dérange pas, au moins.
0: Non, pas du tout. Et concernant les autres méthodes, parlez-nous des protections physiques?
4: Oui, bien sûr. Nous utilisons des dispositifs mécaniques, comme des cages ou des protections robustes, pour empêcher physiquement l'accès des prédateurs aux poissons capturés.
1: Donc, c'est comme si vous mettiez les poissons dans une boîte à lunch?
4: Oui, si vous voulez, oui.
0: Et cette chose en tissu avec du métal qui tombe et enveloppe les poissons, c'est quoi?
1: De la sorcellerie.
4: Non, ce n'est pas sorcier. Ce sont des matériaux et structures qui camouflent les poissons, réduisant leur attractivité visuelle pour les prédateurs, grâce à un système qui se déploie quand un poisson est pris.
0: Donc, entre cacher le poisson, brouiller les sons et mettre des boîtes, vous avez vraiment pensé à tout. Mais est-ce que ça marche vraiment?
2: Je vais mettre un petit peu plus de présence pour qu'on entende bien le sorcier.
4: Absolument. Les tests montrent une réduction significative des poissons mangés par les orques, notamment directement sur les lignes de pêche. C'est une avancée importante pour la durabilité des activités de pêche.
1: Est-ce que vous avez pensé à ce que ça fait à nous, les orques? On va devoir retourner chasser à 1000 mètres de profondeur à cause de vous.
4: Hein? Comment cela, nous, les orques? C'est un canular téléphonique?
0: Non, pas du tout, Docteur Bach.
1: Au nom de tous les orques, je ne vous dis pas merci, Monsieur Bach.
0: Non, Sigmund, fais pas ça!
2: Oh, ça y est, il a fait la boulette! Il vient de dévoiler que c'est une créature marine à un humain! Le physophone va bugger, ça c'est sûr! C'est malin, Sigmund, hein?
1: J'en ai marre de faire semblant. Oui, je suis un orque et fier de l'être!
4: Oui, c'est un canular. Vous n'avez pas autre chose à faire, sérieux.
2: On dirait que l'interférence du vortex quantique a désynchronisé la phase ondulatoire du résonateur bathymétrique du physophone.
4: Ah, ok, vous m'avez bien eu. Très drôle.
2: Oh, le physophone est en train de se mettre en carafe.
4: Et c'est pour quelle radio, Rire et Chanson?
0: Docteur Bach, nous sommes obligés de vous quitter. Désolé.
4: Bon, pour finir sérieusement, je conclurai qu'en tant que chercheur,
5: on ne peut pas laisser
4: les orques livrés à leur propre sort, pêcheurs et...
2: Je crois que ça a coupé.
1: Oui, bah tu l'as entendu. Il a dit qu'il nous laisse à notre propre sort. C'est un sorcier!
0: Quelle surprenante réponse en effet.
1: En plus, je vais devoir changer de régime, moi. Je vais m'inscrire à Whale Watcher.
0: Peut-être que ces dispositifs finiront par protéger tout le monde et ça vous remettra à la chasse. Un peu d'exercice physique, c'est bon pour la santé.
1: Ouais.
0: Eh bien, voilà, mes amis marins et marines. Nous sommes arrivés à la fin de ce premier light show de Ninette. J'ai pris énormément de plaisir à accueillir notre invité, Sigmund Blackfish Lork. Merci à vous pour votre chanson culte et vos partages si inspirants.
1: Merci, Ninette. Et franchement, chapeau pour cette première.
0: Merci à Christine, bien sûr. Merci à Krabi, notre crabe ingé son. Et tous ceux qui ont rendu ce late show possible, à l'UMR Marbeck, au Dr Bach. Allez, bisous les amours.
2: On se ferme la pince?
0: Je vous donne rendez-vous pour le prochain late show où j'aurai le plaisir d'accueillir Gigi, l'huître HPI et hypersensible de l'étang de Thau. D'ici là, prenez soin de vous, nagez bien et ne vous faites pas prendre dans les filets. Que la mer vous tienne en joie et fasse vibrer vos nageoires. Bye bye.
1: Bye bye. 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

0: pour le son. Ça fait quoi comme contrepétrie, ça, bon sang? Alors comme ça, c'est une huître la prochaine invitée. Bah dis donc. Elle aurait pu trouver mieux quand même. Devrait m'occuper en plus de la programmation, en plus de tout ce que se fait, se trouve.
1: Nous sommes de retour dans les studios de Radio Campus Montpellier. On quitte Krabi et Ninette du Late Show pour revenir, dans la réalité, mais ils existent, hein, Ninette et Krabi, hein, bien sûr. Et on va retrouver donc Enjara Rabearisu, ingénieur de recherche au sein de l'UMR Marbec. Bonjour Enjara.
2: Bonjour Guillaume.
1: Donc on entendait Pascal Bach dans le Late Show parler de Defo Work et donc de ces dispositifs, hein, que vous êtes en train de mettre en place, qui forment une protection contre, on va en parler, la déprédation. Peut-être on peut revenir sur un point qui a été évoqué, hein, par Pascal Bach, c'est comment finalement ces Defo Work arrivent à repérer les filets de pêche.
2: Alors, donc là, vous parlez de faux orques. En fait, il faut savoir qu'il y a deux types de mammifères marins qui peuvent déprédater les palangres pélagiques à La Réunion. Il y a les faux orques et les globicéphales tropicaux.
1: Oui.
2: Donc, comment ils repèrent les lignes? Enfin, déjà, ils repèrent les lignes par rapport aux bateaux qui émettent des sons. Parce qu'il faut savoir que dans l'environnement aquatique, les sons, ils se propagent très loin. Donc, à partir du moment où un bateau émet un son, les mammifères marins vont le repérer.
1: Donc ils se disent là-bas, il y a sans doute de la nourriture.
2: Exactement. Okay. Donc ils repèrent ils commencent par repérer les bateaux de cette façon, sur la base des sons qu'ils émettent quand ils pêchent. Mmh. Donc ils vont se diriger vers ce bateau.
1: Oui.
2: Et une fois qu'ils se dirigent vers ce bateau, ils vont utiliser leur système d'écholocation pour repérer les poissons qui ont été capturés sur la ligne.
1: D'accord.
2: Et c'est comme ça qu'ils repèrent les poissons qu'ils ont ciblés.
1: C'est comme on l'a entendu, hein, c'est un système d'écholocation, c'est ces pings, hein, qui rebondissent,
2: c'est
1: et
2: ça,
1: qui leur permettent d'avoir une image.
2: Exactement,
1: voilà,
2: c'est ça. Donc ils émettent des ondes sonores, oui, vers leur cible,
1: oui,
2: et ces ondes sonores, ils vont produire un écho qui va leur revenir. Et ils vont analyser cet écho pour évaluer la taille, le volume, la forme de leur cible et à quelle distance ils sont. Et c'est comme ça qu'ils vont repérer plus précisément le poisson.
1: Ou même, on l'entendait, des hameçons à l'intérieur des poissons,
2: oui,
1: c'est ça, hein,
2: c'est
1: ils peuvent
2: ça,
1: arriver à repérer l'hameçon où il est.
2: Ils arrivent, ouais, à repérer, ouais, l'hameçon et à l'éviter pour pas l'ingérer.
1: Eh oui.
2: Donc juste à manger le poisson comme ça sur la ligne.
1: Est-ce que donc les globicéphales les faux orques de manière générale apprennent les uns des autres? Est-ce qu'il y a un apprentissage? Est-ce que on sait en éthologie, dans cette science de comportement animal, qu'il y a un apprentissage qui se fait et justement qu'il y a des individus et des populations qui se spécialisent un peu, hein, sur les filets de pêche?
2: Oui, oui, oui. Bah, les mammifères marins sont connus, enfin les mammifères marins et en particulier les globicéphales tropicaux, les faux orques, les orques, etc. Ils sont connus pour apprendre beaucoup les uns des autres.
1: Mmh,
2: enfin,
1: mmh.
2: Ils ont une espèce de culture. Enfin, ils développent une espèce de culture. C'est-à-dire que ils se transmettent des informations les uns aux autres.
1: Ouais,
2: voilà.
1: Ouais,
2: ils
1: ouais.
2: se transmettent des informations, ils se transmettent des comportements.
1: Mmh.
2: Et par rapport à la déprédation, il y a donc deux types de transmission.
1: Oui.
2: Il y a une transmission horizontale, donc d'un individu d'une même génération, un autre individu d'une autre, enfin, de la même génération.
1: Oui. En fait, ils s'observent, c'est ça?
2: Voilà, c'est ça.
1: Ouais,
2: voilà,
1: ouais,
2: c'est ça. Donc, quand un individu voit que l'autre individu a adopté un comportement qui lui apporte un bénéfice, il va adopter automatiquement ce comportement, il va le transmettre aux autres individus de son groupe.
1: Mmh, mmh.
2: Donc ça, c'est ce qu'on appelle la transmission horizontale. Et puis, la transmission verticale aussi, où là, ça va être le parent. Et dans ces espèces de mammifères marins, ça va être la mère qui va transmettre à l'enfant, qui va transmettre le comportement de déprédation. Donc
1: oui,
2: ça va être une espèce d'apprentissage. Voilà.
1: Et qu'est-ce que font les pêcheurs à l'heure actuelle justement pour essayer, d'éviter cette déprédation? Donc ça veut dire cette perte finalement économique pour eux de poissons.
2: Les pêcheurs mettent en place différentes techniques pour essayer de lutter un peu contre la déprédation. Elles sont plus ou moins efficaces. C'est par exemple, s'ils voient qu'ils ont eu de la déprédation un jour, ils vont essayer d'aller se déplacer un petit peu plus loin, essayer d'éviter les mammifères marins, aller sur une zone où il n'y en a pas.
1: Ouais,
2: voilà.
1: Ouais.
2: Sinon, ils vont essayer de réduire un petit peu le bruit des bateaux pour essayer de les rendre un petit peu moins visibles acoustiquement, pour qu'ils soient moins facilement repérables par les mammifères marins. Ils vont couper leur ligne de pêche en se disant il y aura une ligne qui va être déprédatée, l'autre ligne va peut-être ne pas être déprédatée. Ils espèrent pêcher plus de poissons là-dessus.
1: Et aussi des répulsifs, non ? Il y a pas des répulsifs acoustiques hein, qui justement les perturbent, font que ils ont pas envie d'aller, vers les lignes de pêche.
2: Oui, il y a beaucoup d'études qui portent sur les répulsifs acoustiques. Donc les répulsifs acoustiques, c'est des dispositifs qui sont posés dans l'eau, qui émettent des ondes qui sont plus ou moins bruyants, qui peuvent blesser acoustiquement les mammifères marins et qui peuvent les pousser à s'éloigner des bateaux de pêche. Donc l'idée des répulsifs acoustiques, c'est vraiment de tenir les mammifères marins à distance des bateaux de pêche. Et donc ce type de dispositif, ça peut fonctionner dans un premier temps, ça peut vraiment tenir les mammifères marins à distance. Mais le problème, c'est que les mammifères marins, comme je disais tout à l'heure, c'est qu'ils apprennent. Partir du moment où ils ont compris que ça ne faisait que les gêner, et que ça leur apportait plus de bénéfices, en fait, d'aller à l'encontre de ces dispositifs. Ils vont venir sur les engins de pêche. Ils vont se nourrir des poissons dessus, enfin, qui ont déjà été pêchés dessus. En se disant, même si c'est un peu gênant, c'est pas grave. On va manger les poissons quand même.
1: Oui, donc c'est vraiment un coût-bénéfice.
2: Oui, c'est ça, c'est
1: d'accord,
2: ça. C'est vraiment un calcul bénéfice-risque, en fait.
1: Oui, donc durablement, c'est pas des méthodes qui fonctionnent sur le temps.
2: Ça peut fonctionner sur un court laps de temps, mais on voit que sur un temps plus long, il y a quand même de l'habituation et ce type de dispositif ne fonctionne plus.
1: On va revenir sur donc les dispositifs que vous développez dans le cadre du projet Paradep. Mais juste avant, Njara, on va faire une courte pause musicale. On va aller peut-être il y en a qui s'en souviennent, dans la cave enfumée du feu Baloir, quai du Verdançon à Montpellier. Donc je sais qu'on est écouté dans d'autres villes, mais imaginez donc une cave, beaucoup de fumée. Et là, vous allez entendre ce qui va se passer. Marioc sur scène. Et là, il revient avec un nouveau projet, un futur album au titre assez improbable, R.A.I. Surrection. Le morceau qu'on va écouter maintenant s'intitule It's Enough. Entre humour brut, tendresse maladroite, colère contre la chasse à la baleine, c'est dans le thème. La chanson oscille volontairement entre chansons de comptoir, manifeste écologique et poésie absurde. Une chanson un peu bancale, un peu sincère aussi, comme une déclaration d'amour au géant des océans. Marioc, It's Enough.

0: Et c'était Mariok, It's Enough, sur les ondes de Radio Campus Montpellier. On continue à parler de Fork, de globicéphales et donc de leur impact sur la pêche de manière générale, puisqu'ils boulottent un petit peu les poissons, légèrement, puisqu'ils laissent que les têtes, alors c'est pas grand chose quand même, finalement. Et on va parler justement de dispositifs qui sont développés dans le cadre du projet Paradep, notamment par Njara, Rabehari Sou, ingénieur au sein de l'UMR Marbec. Njara, concrètement, alors c'était évoqué par Pascal Bach, bien sûr, dans The Late Show de Ninette, mais en quelle forme ça prend ces dispositifs qui protègent véritablement le poisson ?
1: Alors, nous, on a choisi de travailler sur des dispositifs de protection physique. Donc, ça va être des dispositifs qui vont être posés en haut de l'hameçon,
0: oui,
1: et qui vont être déclenchés lorsque le poisson il va mordre à l'hameçon. Donc, lorsque le poisson il mord à l'hameçon, il va effectuer une tension sur la ligne, ce qui va déclencher l'ouverture du dispositif.
0: Et donc, ça recouvre le poisson,
1: voilà,
0: c'est ça ?
1: Le dispositif, il va descendre, il va recouvrir le poisson. Et donc, ce dispositif va avoir trois types de protection. Il va y avoir une protection physique, déjà. Ça va former une espèce de barrière entre
0: le mammifère.
1: Donc, il va y avoir une espèce de barrière physique entre le mammifère marin et le poisson. Il y a une protection visuelle aussi, parce que on espère que le prédateur marin, il ne va pas voir le poisson qui est caché dessous. Et on essaie de mettre en place une protection acoustique, passive. C'est-à-dire qu'on va utiliser des matériaux qui vont brouiller le système d'écolocation du prédateur.
0: D'accord.
1: C'est-à-dire que quand il va faire de l'écolocation, il ne va pas voir un poisson, mais il va voir une autre forme.
0: Et donc, l'objectif, c'est de se dire, il ne se dira pas c'est un poisson, il se dira c'est une forme dans l'eau qui ne m'intéresse pas.
1: Voilà, en tout cas, il se dira ce n'est pas un poisson.
0: Ouais. Très bien. Et ça, vous le développez, ça c'est très intéressant, avec les pêcheurs. C'est vraiment. En fait, c'est en concertation avec les pêcheurs.
1: C'est un partenariat avec les pêcheurs, oui, parce que sans eux, on ne pourrait pas le faire, en fait. Donc, les dispositifs, on les donne aux pêcheurs pour test. Ils vont les tester en mer pendant leur campagne de pêche. Et quand ils reviennent, ils nous font un retour sur l'efficacité des dispositifs, sur la facilité d'utilisation, sur l'efficacité, etc.
0: D'accord,
1: et donc, c'est vraiment un échange.
0: Et donc, ça veut dire que les dispositifs évoluent en fonction des retours
1: exactement,
0: des pêcheurs. Okay.
1: Exactement.
0: Là, j'imagine que c'est des retours sur la faisabilité, sur est-ce que c'est facile à mettre en place, est-ce que ça marche bien sur le terrain.
1: Exactement. Ouais. Non, parce que c'est important quand même que le dispositif, en plus d'être efficace, qu'il puisse être accepté par les pêcheurs. Parce qu'il faut savoir que sur un bateau de pêche et sur une campagne de pêche, il y a quand même beaucoup de contraintes. Il faut que le dispositif, il soit facile à utiliser, facile à déployer.
0: Ça prenne pas trop de temps à l'installer.
1: Voilà, c'est ça, exactement. Il faut pas qu'il soit trop dur à installer, trop dur à récupérer, trop dur à ranger, que ça ne prenne pas trop de place aussi, parce que la place est quand même limitée à bord des bateaux de pêche, que ça ne pèse pas lourd, que ça résiste au soleil, que ça résiste à l'environnement marin en général.
0: Oui.
1: Donc il y a beaucoup de contraintes à respecter.
0: Et on est d'accord que pour le moment les dispositifs sont que en phase test. C'est pas mis en vente.
1: Non, pas du tout. Pour l'instant c'est vraiment en phase test. Il y a plusieurs générations de dispositifs qui ont été développés et au fur et à mesure on les améliore.
0: Et j'aurais une question sur l'objectif finalement avec donc puisque là il y a un conflit entre les humains, donc les pêcheurs et les mammifères marins. L'objectif c'est la cohabitation, c'est de faire que justement sans blesser les animaux, sans avoir les fameux répulsifs actifs là, sonores, on puisse avoir une cohabitation qui est pacifiste. Donc quel est le principal défi aujourd'hui ? Est-ce que c'est l'efficacité de ces dispositifs ou est-ce que c'est l'acceptation par les pêcheurs ?
1: Eh bien, c'est les deux.
0: D'accord.
1: Il faut que le dispositif soit efficace, bien sûr, pour réduire la déprédation, mais il faut que le dispositif soit aussi facile à utiliser et à déployer par les pêcheurs. Parce que s'il est efficace, mais que ça leur prend du temps à être déployé, à ranger, il sera pas accepté.
0: Ouais, donc il y a vraiment
1: l'idée c'est de trouver vraiment un compromis entre efficacité et acceptabilité.
0: Acceptation du dispositif, voilà. Et acceptation des mammifères marins, voilà, qui évoluent à côté,
1: c'est
0: des
1: ça,
0: bateaux de pêche.
1: C'est ça, ouais. au respect des mammifères marins, sans les blesser.
0: Est-ce qu'à l'heure actuelle, alors sans dévoiler tout, mais est-ce qu'il y a certains dispositifs qui ont mieux fonctionné que prévu? Est-ce que vous avez vu dans les phases, dans ces phases thèse en cours, des éléments qui fonctionnent mieux que d'autres?
1: Mais les derniers dispositifs ont été plus efficaces que les précédents qu'on a développés. Mais bon, il y a toujours des problèmes à résoudre, évidemment.
0: Mais plus la protection physique, c'est ça, hein.
1: Oui, c'est ça.
0: Parce qu'on parle de protection acoustique, oui. Mais pour le moment, la protection acoustique, ça reste quand même...
1: La protection acoustique...
0: Ouais, c'est l'état embryonnaire, là. Hein.
1: Voilà, c'est ça. C'est toujours l'état embryonnaire, oui.
0: Est-ce que vous avez eu des surprises pendant les essais sous-marins? Est-ce qu'il y a eu justement parce que vu qu'on met les dispositifs dans l'eau, en contact avec différentes espèces, mm-hmm. Est-ce que vous avez eu des surprises sur les essais?
1: Alors, il y a quelques années, on a testé les dispositifs sur les dauphins en baie de Saint-Paul, oui. À La Réunion.
0: D'accord.
1: Donc là, c'était plus facile d'étudier les mammifères marins dans ce cadre-là, on va dire, parce qu'ils étaient accessibles, ils étaient au bord de l'eau, enfin c'était beaucoup plus facile qu'à bord d'un bateau de pêche avec des globicéphales qu'on ne rencontre pas tout le temps. Donc là, on a vraiment travaillé avec des populations qu'on a l'habitude de voir.
0: D'accord.
1: Et là, on a testé les dispositifs en interaction avec ces dauphins-là.
0: D'accord.
1: En mettant des petits poissons protégés par nos propres dispositifs.
0: Okay.
1: Donc l'idée, c'était de voir est-ce qu'ils allaient manger les poissons ou pas. Donc, ce qu'on a vu, c'est que au cours des premiers tests, ils n'y touchaient pas. Mais au final, au bout de 7-8 tests, on avait vu quand même qu'il y avait une habituation.
0: Ah.
1: Et que les mammifères marins, enfin que les dauphins, ils venaient sous le dispositif pour manger le poisson.
0: Ah, donc ils repéraient quand même que sous le dispositif, il y avait du poisson.
1: Donc, il y a vraiment un comportement d'apprentissage, on a vu. Juste sur un très court laps de temps. Donc, c'est pour ça que c'est compliqué de lutter contre la déprédation, parce qu'il y a ce comportement d'habituation et d'appréhentissage.
0: Oui,
1: avec lequel il faut composer.
0: Et donc, vous n'avez pas peur pour le dispositif que ça fasse un peu la même chose, finalement, que c'est, ouais, voilà.
1: On espère. En fait, pour estimer si le dispositif est efficace ou pas, il faut le tester vraiment dans le temps
0: et sur et dans des situations réelles.
1: Voilà, en situation réelle, sur les bateaux de pêche, sur un long laps de temps, sur beaucoup de campagnes de pêche, et de voir au bout d'une certaine période, évaluer s'il y a une baisse ou pas de la déprédation qui est observée.
0: On va continuer à parler de ce sujet, mais juste avant, je voulais faire une dernière pause musicale. Alors, je vais parler un peu des marins, parce que c'est vrai que l'émission est quand même autour de la mer, des océans. Les marins, ils ont beau quitter la mer, ils semblent souvent la prolonger à terre. On les retrouve, et ça c'est un peu dans l'imaginaire également, dans les tavernes, comme si leur vie continuait de se dérouler dans les cales d'un navire. Entre eux, deux verres, ils traînent les mêmes questions que tout le monde, finalement. Les amours compliqués, les remords, les doutes, les tempêtes qui soufflent parfois davantage dans nos têtes et dans nos corps que sur l'océan. Et le groupe québécois WD40 s'empare de cette image dans une chanson où la mer devient le reflet de nos propres dérives. Alors, je vous conseille d'aller voir leur clip, une bande de pirates en marinière filmée dans le mythique Le Quai des Brumes. Franchement, ça s'invente pas. La mer des tourments par WD40.

0: Eh ben tout est dit maintenant, hein. La mer des tourments par WD40, nous sommes de retour dans les studios de Radio Campus Montpellier, donc nous sommes avec Enjara Rabehari-Sou, qui est ingénieur de recherche au sein de l'UMR Marbec, et on parle donc de ces fameux dispositifs qui servent de protection contre la déprédation, donc contre le fait que les mammifères marins, certains mammifères marins vont venir pour manger, se nourrir de la pêche de nos amis pêcheurs. Et donc effectivement, on évoquait ces différents types de protection. Peut-être pour revenir sur un point, c'est les interactions donc entre les mammifères marins et les poissons, donc ce qui se passe sous l'eau, hein, finalement. Je crois que vous filmez pour essayer justement d'étudier les interactions qui se passent, alors notamment la nuit, dans des conditions qui sont compliquées.
1: Oui, de nuit, c'est un peu compliqué d'avoir des images. Ouais. Donc l'idée, c'est de poser des hydrophones pour enregistrer un peu ce qui se passe autour de la ligne de pêche, voir s'il y a des mammifères marins qui interagissent avec les poissons, s'ils émettent des clics, est-ce qu'ils changent leur comportement quand ils viennent près des poissons. Donc, voilà. Donc l'idée, c'est d'essayer d'identifier et d'étudier un petit peu le comportement acoustique des mammifères marins auprès des poissons.
0: Et donc ça, on peut arriver juste avec le son à savoir les changements et qu'est-ce qu'ils font, c'est ça,
1: hein,
0: les comportements,
1: oui,
0: rien qu'avec l'aspect sonore.
1: Oui, ouais. C'est ça. Donc c'est vraiment une étude novatrice, hein, ça n'a pas encore été fait pour l'instant à La Réunion.
0: D'accord.
1: Voilà, l'idée c'est d'essayer de poser un petit peu le jalon d'une étude acoustique sur les mammifères marins qui interagissent avec les palangriers.
0: Et plus largement, donc pour terminer cette émission, plus largement, quelles sont les conséquences globales finalement de la déprédation des mammifères marins?
1: Alors, la déprédation, elle a des conséquences sur tous les maillons qui sont impliqués dans la déprédation.
0: Oui.
1: Elle a des conséquences déjà sur les mammifères marins, parce qu'elle va modifier leur comportement de chasse.
0: Oui.
1: C'est-à-dire que au lieu d'aller chasser
0: c'est
1: naturellement,
0: c'est ce qu'on entend avec donc Sigmund Blackfish.
1: C'est ça, exactement.
0: C'est vraiment ça.
1: Exactement.
0: C'est au lieu d'aller chasser
1: les poissons comme ils ont l'habitude de le faire, d'aller profond et d'aller chercher les poissons. Ça leur coûte moins cher de prendre les poissons directement sur les lignes de pêche.
0: Ouais.
1: Donc là, ils vont changer leur comportement. Au lieu d'aller chercher les poissons sous l'eau, ils vont aller chercher les bateaux pour se nourrir dessus. Et puis, ça peut entraîner des conséquences aussi dans la mesure où ils vont suivre les bateaux, donc ils vont changer leur habitat.
0: D'accord.
1: Ils vont changer leur alimentation aussi. Parce que d'habitude, ce sont des espèces qui se nourrissent de calmars et de petits poissons.
0: D'accord.
1: Et là, ils vont se nourrir de thon et d'espadons, enfin de gros poissons. Donc ça va être un shift dans leur régime alimentaire.
0: Mais ça, on l'observe physiologiquement. Enfin, je veux dire, sur leur. Est-ce que l'alimentation qui change, est-ce que ça fait une physiologie différente par rapport à une population, par exemple, qui fait ça, et une population des individus qui font ça, et des individus qui ne font pas ça, qui n'ont pas ce comportement?
1: Non. Il n'y a pas d'observation physiologique,
0: ouais.
1: Mais c'est juste qu'on sait que normalement, leur alimentation normale, c'est calmars et petits poissons.
0: Ouais.
1: Et donc là, on leur donne accès à une source de nourriture qui n'est pas forcément leur nourriture habituelle.
0: Ouais, d'accord.
1: Et puis, il y a un dernier aspect, c'est qu'en interagissant avec la ligne comme ça, ils risquent aussi de se faire prendre accidentellement sur les hameçons, quoi.
0: Ah oui.
1: Donc après, ça, c'est rare, mais ça arrive.
0: Ouais.
1: Des dauphins ou des globicéphales ou des faux orques qui viennent se prendre accidentellement sur les lignes.
0: D'accord.
1: Voilà. Donc ça c'est les conséquences sur les mammifères marins, mais il y a des conséquences sur les poissons, enfin sur les stocks de poissons aussi. Parce que c'est-à-dire que les poissons qui sont déprédatés, eux ils comptent pas, ils vont pas compter dans l'estimation des stocks de poissons.
0: Ouais.
1: Donc quand les chercheurs ils font leurs estimations de stocks chaque année, les poissons qui sont déprédatés, ils sont pas comptés dans ces stocks-là alors qu'ils sont perdus.
0: Okay,
1: donc, il y a une sous-estimation des stocks de poissons. Et enfin, il y a une conséquence évidemment sur les pêcheurs parce que ça entraîne des pertes pécuniaires. Ça rallonge leur temps de travail et ça abîme leur matériel de pêche. Des fois, ils se déplacent et ça leur coûte un peu plus cher en gasoil. Enfin, c'est des pertes pécuniaires aussi.
0: Ouais, donc il y a des conséquences économiques qui sont quand même loin d'être négligeables.
1: C'est ça,
0: ouais.
1: Des conséquences économiques, des conséquences de conservation sur les mammifères marins et des conséquences halieutiques sur les stocks de poissons.
0: D'où le fait de développer donc ces fameux dispositifs de protection. Pour revenir sur le projet Paradep, quelles sont donc les prochaines grandes étapes, je dirais, du projet?
1: Donc là, on est en train de continuer à développer le dispositif. Et l'idée, c'est d'essayer de développer un dispositif un peu plus petit, enfin miniature, qui soit plus facile à utiliser à bord des bateaux.
0: D'accord.
1: Mais qui en plus est durable, c'est-à-dire que ces dispositifs-là, ils peuvent se perdre en mer, évidemment. Donc l'idée, c'est d'essayer d'utiliser des matériaux qui se dégradent rapidement et pas qui restent pendant des années.
0: Ah donc vous étudiez aussi des types de matériaux,
1: oui,
0: qui sont biodégradables.
1: Voilà, c'est ça, c'est ça.
0: D'accord,
1: donc
0: d'accord.
1: On essaie de pousser sur, ouais, la biodégradabilité du dispositif,
0: ouais,
1: pour qu'il soit le moins nocif en cas de perte en mer.
0: Et oui, parce que ça pourrait aussi entraîner des impacts des poissons ou des mammifères marins qui se prennent dans ces types de dispositifs.
1: Exactement. Ouais. Donc l'idée, c'est vraiment d'essayer de limiter notre impact à nous, humains, sur l'univers marin.
0: Très bien, merci beaucoup Enjara pour avoir fait partie de cette émission.
1: Merci
0: avec
1: pour votre accueil.
0: Le LED Show, donc Enjara Reabea Rissou, ingénieure de recherche au sein de l'UMR Marbec. Vous pouvez retrouver de plus amples informations sur le site internet du projet, donc le projet Paradep. C'est la fin de cette émission. Le LED Show de Ninette, c'est un podcast de fiction scientifique pour le jeune public où des personnages marins, je crois que vous en êtes rendu compte, rencontre de vrais chercheurs et chercheuses. Vous retrouvez l'ensemble des épisodes sur la chaîne YouTube de Ninette Ladorade. Sinon, c'est ninette.show. Cette émission est réalisée dans le cadre de la Journée mondiale des océans et c'est en partenariat avec l'UMR Marbec. Merci beaucoup pour la préparation de cette émission à Luc Marquive, réalisateur audiovisuel au sein de l'IRD, l'UMR Marbec. Et c'est sur l'idée originale de Luc que le LED Show de Ninette a pu voir le jour. Et bien sûr, un grand remerciement à mes collègues Lily, Tom, Yanis de Radio Campus Montpellier. On se quitte toujours en musique. Portez-vous bien et à bientôt.

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0: Auditeurs et auditrices de Campus FM, bonjour, bienvenue dans ce nouvel épisode de L'écho dépassé, la mensuelle radio qui est prête, mais alors super prête, à se poser des vraies questions. Je suis Benjamin Marquebiel, n'écoutez pas les rires en arrière-plan derrière moi, je suis toujours archéologue rattaché au laboratoire Trace de Toulouse et je suis ravi de vous retrouver pour ce déjà avant-dernier épisode de la deuxième saison.
1: Auditeurs et auditrices de Campus FM, bonjour, je suis Sandra Perrenoguès et je suis maîtresse de conférence à l'université Jean Jaurès, historienne, mais bon, on m'a bien acceptée parmi tous ces archéologues. Nous sommes en studio dans les locaux de Campus FM et l'équipe est au complet et une fois n'est pas coutume, une partie de notre équipe est aussi constitue aussi nos invités. J'ai nommé Louis et Laura.
2: Oui.
3: Et oui.
2: On reste entre nous, quoi, aujourd'hui.
4: Ouais, voilà.
0: Voilà, nous sommes en équipe réduite et je passe le bonjour à Christina Ortega qui est en ce moment en stage au laboratoire et qui assure la couverture photo. Vous retrouverez ces clichés sur l'Instagram de l'émission.
1: Merci, Christina.
0: Merci, Christina. Alors, de quoi allons-nous vous parler? Vous me dites, qu'est-ce qu'ils ont là, se recentrer entre eux? C'est de l'entrisme. Non, pas du tout. C'était totalement prévu. En fait, pendant deux saisons maintenant, on vous a appris par la main, par l'oreille même, j'oserais dire. Et on est allé explorer différents thèmes, différentes thématiques, différents parcours. Et justement, cette question des parcours, on les a peut-être pas trop creusés, puisqu'on a rapidement évoqué les parcours de nos différents invités, mais aussi beaucoup leurs thématiques de recherche. Et on s'est dit, pourquoi ne pas se centrer, cette fois-ci, justement sur les parcours et sur un état de la recherche dans une carrière de recherche qui est assez important, central, voire stressant. Vous nous en direz plus. Ce qui se passe juste après la soutenance de la thèse, ce qu'on appelle le post-doctorat. Alors, qu'est-ce qu'un post-doctorat? Qu'est-ce qu'un post-doc? Qu'est-ce qu'on y fait? Est-ce que c'est un début? Est-ce que c'est une fin? Est-ce que c'est une étape? On a décidé d'aborder et d'approfondir ça avec Louis et Laura qui sont actuellement post-doctorants au laboratoire Trace.
1: Et à l'heure où la recherche se fait sur projet pour avoir beaucoup, beaucoup, beaucoup d'argent, non là je plaisante, pour avoir un peu d'argent, ces post-docs sont essentiels à l'avancement des études, bien évidemment. Mais surtout, il ne faut pas oublier notre principal chroniqueur.
4: Oui. Qui
1: Julien. En fait, il est décalé par rapport à la table. Donc. Julien, de quoi tu vas parler aujourd'hui? Tiens.
5: Aujourd'hui, c'est une chronique de derrière les fagottes. On va parler de cartes queer.
1: Mmh. Ok.
5: C'est le lancement maintenant, j'y vais?
0: Ah non. Il y a
1: les mots de l'archéo.
4: Réalisé par des professionnels.
0: Et oui, tout d'abord, notre séquence des mots dépassés. Bon, vous connaissez le principe. On prend un mot volontairement un peu jargonnant, issu de l'archéologie ou des sciences historiques, et on va en demander la définition aux étudiantes et aux étudiants de l'université Jean Jaurès. Et à la fin, un ou une spécialiste vient nous amener la réponse.
6: Et le mot du mois est donc le mot malacologie.
7: Ça a pensé à malaxer, un truc de lié aux mains, donc de toucher. On touche un peu, mais que ça avec des pinceaux, je sais pas quoi, mais c'est vraiment de comprendre la texture, peut-être, j'en sais rien.
8: J'entends mal dedans. L'archéologue qui a du mal à se passer de sa passion et voilà, en fait, qui tombe malade avec son travail, quoi, je pense.
9: Moi, je dirais que la malacologie, c'est pour les archéologues, ce serait de chercher peut-être pas les maladies qu'il y a pu avoir sur les corps ou les os.
10: En archéologie, je pense que c'est par rapport aux os, etc. Donc, tu vois, ce serait une étude sur les.
11: Sur la maladie des os.
7: En vrai, sur la maladie.
11: Étudier la maladie par rapport aux os qu'on découvre dans la terre.
12: Voilà. Moi, je dirais, ça me fait penser un petit peu à malléable. Je sais pas, du coup, peut-être la capacité à s'adapter ou quelque chose comme ça, en fonction des époques.
0: Et la réponse nous est donnée par Leïla Waro, archéologue spécialiste de la parure, rattachée au laboratoire Trace.
13: La malacologie, c'est l'étude des mollusques. Ce malaco, ça vient de coquille et logie, l'étude. Et donc, en archéologie, nous, ce qui va nous rester, c'est surtout les coquilles pour les mollusques qui possèdent une coquille. Il y a les coquilles terrestres qui vont nous renseigner surtout sur l'évolution du climat. Voilà, ça va nous dire si ils sont très sensibles justement à l'évolution de l'environnement. Donc ça va nous dire si on est sur un environnement humide, boisé, etc. Parfois, ils sont aussi consommés par les humains. Donc, ça nous informe sur les pratiques de subsistance. Et ensuite, il y a la malacologie plutôt sur les coquilles marines, qui va nous intéresser cette fois par la collecte que les hommes en ont fait, à la fois pour se nourrir ou aussi éventuellement pour les modifier, les perforer et les intégrer dans leur parure.
0: Et merci à Leïla Waro, donc que vous pouvez retrouver si vous voulez en savoir plus sur son travail. Elle avait été notre invitée sur l'épisode 8 de la saison 1, expérimentation en cours. Sandra.
1: Alors, on va écouter tout de suite Julien avec sa chronique de Derrière les fagottes. Et je te cède tout de suite la parole.
5: Merci Sandra. Et voilà, c'est la dernière chronique de l'année de Derrière les fagottes, le collectif d'archives et de mémoire trans, PD, bi, gwyn, intersex ou LGBTQIA+, de Toulouse et du Sud-Ouest. Au long des 5 chroniques, on a pu aborder les vécus et les luttes transgenres, bisexuelles, gays, lesbiens, intersexes. On a parlé des racines de la marginalisation et de l'invisibilisation. On a parlé de répression et de souvenirs refusés de la déportation. Tous ces vécus et toutes ces luttes doivent être gardés en mémoire et sont intimement liés aux espaces où ils se sont produits. Les trans, les PD, les bi, les gwyn, les intersexes occupent et ont occupé souvent en cachette des espaces qui leur étaient interdits parce qu'on ne voulait pas, parce qu'on ne veut toujours pas les voir dans ces espaces. C'est pourquoi j'en viens aujourd'hui à parler de cartographie. Concernant les vécus et leurs lieux, il existe depuis une dizaine d'années un projet intitulé « Queering the Map ». Les queers, c'est pas le cuir, Louis, les queers, ce sont toutes les personnes dont la sexualité et ou l'identité de genre ne rentre pas dans les normes de l'hétérosexualité. « Queering the Map » est une carte sensible, collaborative, sur laquelle les queers peuvent elles-mêmes archiver leurs vécus, leurs anecdotes, en lien avec les lieux qu'elles ont fréquentés. D'autres projets ont vu le jour, un peu partout en France. Le Front d'Action Gay de Strasbourg, le FAGS, a organisé au début du mois de mai les Journées PD 2026. Ses membres ont guidé une visite historique de Strasbourg à travers plusieurs lieux emblématiques de la communauté LGBTQIA+. Visite qui est adossée à une exposition intitulée « Strasbourg et ses PD, histoire PD de Strasbourg ». J'étais invité avec le collectif toulousain Ambiance Pédale, qui est un groupe de discussion. Ce qui m'a marqué dans cette visite, c'est que les lieux de vécu sont souvent secrets, parce que les amours homo sont défendus. Il y a d'abord les tasses, les pissotières où les hommes se rencardaient discrètement au siècle dernier. Un des rares espaces de liberté alors que n'existait aucun lieu visible de rencontre. Ces amours secrètes de pissotières ont durablement marqué la communauté. Il y a aussi le mémorial des déportés, où les homosexuels étaient éloignés par la police lors des cérémonies. On ne voulait pas les voir, on considérait qu'ils salissaient la mémoire des déportés. C'est l'histoire de Pierre Selle que je vous ai racontée en début d'année. Et puis, à l'opposé des espaces secrets ou interdits, de ces placards dans lesquels on voulait les ranger, il y a ceux que les LGBTQIA+ avaient décidé de s'approprier bruyamment. La cathédrale de Strasbourg, où ACT UP Alsace a mené une action pendant une messe en 1996 pour dénoncer les propos homophobes de l'évêque. Les militants, violemment réprimés, furent mis en procès sur la base de lois spécifiques d'Alsace-Moselle depuis l'occupation, qui existe depuis l'occupation, qui condamne la perturbation de culte. Et au début du procès, la juge a cité un verset de la Bible condamnant l'homosexualité. Le tribunal aussi est un lieu hostile, un lieu de lutte. Ces lieux et bien d'autres, le Front d'Action Gay de Strasbourg les a cartographiés et c'est accessible en ligne. C'est la mémoire des espaces, c'est l'histoire LGBTQIA+ de la ville. À Toulouse aussi, les collectifs Ambiance Pédale et Derrière les Fagottes ont entrepris depuis un an ce même travail d'inventaire de lieux et d'espaces, des vécus et des luttes trans, PD, bi, gwyn, intersex. Les espaces d'aujourd'hui évidemment, mais surtout ceux d'hier. Ce travail est fondé sur la collecte d'informations dans les vieux papiers, les vieux magazines, les vieux journaux, mais aussi sur la mémoire vivante, sur les témoignages. Alors si vous avez des histoires de lutte et de vécu LGBTQIA+ à partager, n'hésitez pas à nous les transmettre. On espère pouvoir proposer une cartographie la plus exhaustive possible dans les prochains mois et aussi un parcours de visite dans Toulouse.
0: Ah oui, on viendra faire la visite.
5: Avec plaisir.
0: On peut te les transmettre, peut-être appeler une adresse ou un contact, un compte Insta, quelque chose.
5: Oui, tout à fait. Alors il y a l'adresse, c'est assez facile à trouver, c'est derrière les fagottes. Vous tapez ça sur Internet et puis vous tombez sur l'adresse. Mais elle est un petit peu compliquée à dire, je pense, à la radio. Donc, derrière les fagottes et puis vous trouverez l'adresse. Ou alors l'adresse Ambiance Pédale aussi.
0: Très bien, donc venez participer à la constitution d'un référentiel historique.
5: Oui, tout à fait.
0: Voilà. Venez faire Exactement. De l'histoire au sens...
1: Premier du terme.
0: Voilà, construire de l'histoire.
5: Bien. Construire la mémoire.
0: C'est beau. Merci Julien.
1: Merci. Alors on passe à nos invités.
0: À nos chroniqueurs. Ah, mais c'est les mêmes,
1: Ils deviendront chroniqueurs après. Ce sont nos invités. Voilà. Et pour cette première partie, alors on va essayer de suivre vos parcours, vos petites vies. Depuis la naissance jusqu'à aujourd'hui.
0: Ah oui. Ça va être long. C'est une émission longue.
1: Il y en a certains qui viennent de loin, de pays très lointains par rapport à l'Occitanie.
0: Je pense à la Bretagne.
1: Genre la Bretagne. Et alors, la Belgique, n'en parlons pas. Donc, alors, je vous cède la parole.
0: Vas-y,
1: peut-être, Laura.
0: Je t'en prie.
3: Allez. Je naquis dans le 59, dans le Nord. Mon parcours en archéologie, je vais me concentrer sur ça. J'ai commencé mes études à Bruxelles, puisque je viens d'un pays lointain, n'est-ce pas? J'ai fait licence master en archéologie à l'Université libre de Bruxelles. Et ensuite, j'ai voulu me spécialiser, dans l'anthropologie biologique, qui est, on a eu tout un épisode sur la question, je vais redéfinir, mais très très brièvement, c'est en gros l'étude des restes humains qu'on trouve en archéologie. Donc ça peut être des restes humains très anciens quand on parle d'évolution humaine, et ça peut être des restes humains plus récents. On peut les traiter de plein de façons différentes en étudiant leur ADN, leur morphologie, etc. Leurs pratiques funéraires notamment. Et donc j'ai fait une spécialisation, j'ai fait un deuxième master à l'université de Bordeaux, parce que je voulais vraiment être une archéologue généraliste spécialiste de l'anthropologie biologique. Donc ça fait déjà deux masters, donc ça commence déjà à traîner pas mal sur les bancs de l'université. On voit qu'on y prend goût, qu'on a envie d'y rester, qu'on y est pas trop mal. Et ensuite, j'ai enchaîné directement à Bordeaux avec une thèse de doctorat, donc qui a duré 3 ans et demi, avec le même directeur de thèse que j'avais en master. Et donc pour ça, j'ai travaillé sur la variation morphologique de la face, donc du squelette facial, donc vraiment du crâne humain. Et l'idée, c'était d'essayer de comprendre quel a été l'impact des facteurs climatiques au cours de l'évolution humaine dans la morphologie de la face qu'on a actuellement. Et ensuite, suite à ça, je me suis lancée dans cette fameuse aventure du postdoc dont on va parler aujourd'hui. Une fois ma thèse terminée, j'ai monté un projet pour pouvoir rejoindre l'Université de Genève, et en collaboration étroite avec l'Université de Toulouse Jean Jaurès et le laboratoire Trace. Et donc j'ai fait un projet de 2 ans où je traite toujours de ces questions de lien entre climat, homme et climat, adaptation aux environnements changeants, etc. et à des modèles socio-économiques changeant aussi, mais je me suis focalisée sur une zone archéologique en particulier, une zone géographique qui est la Corne de l'Afrique, et donc j'ai travaillé pendant 2 ans dans ce projet sur Djibouti, sur un site archéologique à Djibouti, une nécropole qui a livré plus de 200 individus du 3e millénaire avant notre ère, donc il y a 5000 ans. Et donc je traite de la diversité biologique à cette époque et de comment ces humains ont vécu à cette époque et notamment dans des contextes de changement climatique et de changement de modèle socio-économique. Voilà, donc ça, j'ai fait ça les 2 dernières années et actuellement, j'ai terminé mon contrat de 2 ans, donc depuis novembre. Donc je suis joyeusement au chômage, donc merci à France Travail de financer les jeunes chercheurs en galère. Et là, je suis en attente du prochain projet, que j'ai déposé. Mais je pense qu'on en reparlera plus en détail peut-être après.
0: Tout à fait.
1: Juste une question pour ta thèse, c'était la même chronologie ou
3: Non, pour ma thèse, c'était très... Alors, je travaillais pas sur des restes archéologiques, je travaillais sur des scans médicaux en fait de populations humaines actuelles. Donc c'était de l'anthropologie du vivant en fait. Et c'est une des branches de l'anthropologie biologique. On peut utiliser aussi des référentiels médicaux et on est très proche du biomédical en fait sur certains aspects. Et donc j'utilisais des scans de personnes vivantes qui avaient donné leur accord auparavant. Hein, bien entendu, on a des accords éthiques qui sont mis en place dans le cadre de ces études. Et donc j'étudiais leur face et la morphologie de leur face. Mmh. Et j'ai aussi étudié des échantillons expérimentaux, donc des modèles de souris de laboratoire. Voilà, donc c'est très biologie en fait. C'était une thèse très bio et pas trop archéo.
0: Souris, tu dis.
7: La transition est parfaite.
0: Quelle belle transition.
7: Je dirais presque que c'est fait exprès.
0: Puisque Louis, mais tu ne serais pas un spécialiste des souris en postdoc. Parle-nous de ton parcours.
4: Ma spécialité.
0: D'où viens-tu?
4: Bah en fait, on a pas mal de points communs avec Laura, hein, dans le, que ce soit dans les approches ou dans le parcours, je pense. Moi, j'ai fait une licence d'histoire de l'art et d'archéologie, une double licence d'histoire et d'histoire de l'art et archéologie à l'université de Rennes 2, Haute-Bretagne.
0: On passe le bonjour aux collègues de Rennes, qu'on a vu le mois dernier.
3: Très belle ville.
4: Et du coup, après avoir passé plus d'années à militanter qu'à étudier, je suis bougé à Paris pour faire un master. Moi, je voulais pareil, j'ai eu très vite l'envie de me spécialiser en préhistoire. C'était la période qui me plaisait le plus, vraiment. Et dans l'étude des animaux, j'ai adoré les os. J'aime les os depuis que je suis tout petit. C'est un peu étrange à dire, mais voilà, j'ai des souvenirs très clairs.
3: Je te comprends, Louis.
4: Ouais, moi, c'est voilà, c'est ça vient tôt, quoi. Et non, j'ai fait un master au Muséum national d'histoire naturelle, où là, j'ai été formé à l'archéozoologie, qui est l'étude donc des os d'animaux. Mais je crois qu'on a déjà, je sais plus si on a déjà fait une émission dessus, la première saison. Peut-être.
0: On avait parlé archéozoologie, expérimentation archéozoologie.
4: C'est ça. Du coup, c'est l'étude des os d'animaux découverts en contexte archéologique. Et ça m'a plu. J'ai commencé à bosser sur les techniques de chasse de l'homme de Néandertal. Et ça m'a plu un peu, mais je trouvais qu'il y avait trop d'humains dans mon parcours. Enfin, dans mes sujets de recherche. Du coup, j'ai choisi de me spécialiser dans un truc peu étudié, où il n'y a pas trop d'humains, c'est les petits animaux. Donc, les rongeurs, les insectivores, les reptiles, les batraciens, tous ces tout petits trucs qu'on retrouve dans le tamis quand on fouille. Et ça m'a énormément plu. J'ai tout de suite adoré. Enfin, ça faisait longtemps que je voulais étudier ça. La passion des rongeurs m'est venue très tôt. Dès la licence, j'avais envie de bosser sur ça. Et du coup, j'ai eu la chance de faire une thèse. J'ai eu la chance de rencontrer un des très rares spécialistes qui bosse sur ce sujet en chantier archéologique. On s'est très bien entendu. Il m'a proposé de faire une thèse où moi j'ai étudié parmi les populations actuelles, mais de lemming. C'est un petit animal extrêmement mignon. Tapez lemming sur internet, allez voir les photos, c'est extrêmement mignon. Ça vit sous la neige et du coup j'ai étudié des populations actuelles et des populations fossiles de lemming, leur diversité dans le registre fossile et tout ça. Il y a eu toute une partie de mes travaux qui était censée se passer en Russie. Et ensuite il y a eu le confinement. Et ensuite il y a eu la guerre. Et ensuite donc j'avais un projet de postdoc en Russie, on va pouvoir en parler après aussi, qui est tombé à l'eau. Et du coup maintenant je suis à Toulouse depuis 2 ans, où j'ai réussi, pareil, j'ai eu la chance de pouvoir monter un projet et qu'il soit accepté, sur l'étude des populations récentes à une échelle préhistorique, donc c'est-à-dire il y a entre 10 000 ans et 4 000 ans, des populations de rongeurs et de petits animaux dans cette région-là. C'est donc entre 10 000 et 4 000 ans, il y a quelque chose qui se passe qui s'appelle la néolithisation. Il y a l'arrivée des populations d'agriculteurs-éleveurs qui vont modifier beaucoup leur environnement, qui vont brûler des forêts, faire des champs, amener des nouvelles espèces. Et l'idée, c'était de voir si ces événements-là ont eu un impact ou non sur la diversité des populations animales d'Occitanie, particulièrement sur les petits animaux. Et donc voilà, c'est ce que j'ai fait ces 2 dernières années. Et tout comme Laura, je suis maintenant au chômage depuis 1 mois et demi. Merci pour ce travail.
0: Je vous propose un petit point d'étape. Si je comprends bien jusqu'à présent, pour nos auditeurs, auditrices, le postdoc, c'est finalement ce qui suit le doctorat, puisque quand on part dans la recherche, on aligne licence, master, doctorat. On a une thèse, mais c'est pas parce qu'on a une thèse qu'on l'a soutenue qu'on a du travail derrière. Ouh, et là, qu'on est bien payé.
4: Pas tout le temps.
0: Voilà, il y a cette étape un peu intermédiaire, finalement, entre la fin des études, qui sont longues, et puis un possible hypothétique emploi stable. C'est ça l'idée.
3: C'est tout à fait ça l'idée, ouais. Ouais. Sachant que les postes, typiquement les postes permanents qu'on peut avoir en recherche, ça va être des postes de maître de conférence, donc en gros d'enseignement à l'université. C'est l'équivalent de professeur, mais c'est juste un autre mot un peu... qui est incompréhensible quand on le dit au public, mais ou alors c'est d'être par exemple employé en tant que chargé de recherche au CNRS ou dans des instituts de recherche comme l'IRD, donc l'Institut de Recherche et Développement. Mais avant ça, il faut avoir un profil qui est recrutable et qui est compétitif. Et donc, voilà, et il y a de moins en moins de postes dans ces instituts, et donc le temps est de plus en plus long entre la thèse et et le recrutement en poste permanent.
4: Moi, j'ai tendance à dire, pour expliquer ce que c'est qu'un postdoc, qu'il faut le voir comme un CDD de chercheur. Genre, on est pris pour 6 mois, 1 an, 2 ans, 3 ans, parfois 5 ans. Pour bosser sur une thématique précise au sein d'une équipe qui a besoin de quelqu'un pour répondre à une question précise, qui a besoin de quelqu'un qui connaît une méthodologie particulière, genre par exemple quelqu'un qui connaît les os de rongeurs ou les os d'humains, ou alors un projet que nous on a réussi à monter, sur lequel on a réussi à avoir des financements. Et voilà, c'est vraiment un CDD de chercheurs. C'est comme ça, je pense que c'est la meilleure façon de le faire comprendre, je pense.
14: Alors, je vous propose de continuer à creuser ça après notre pause musicale. Et Sandra, je te laisse l'introduire, puisque c'est quelqu'un qui est cher à tes oreilles.
1: Oui, il s'appelait Miles Davis. Il était né en 1926 et on va fêter son centenaire cette année.
14: Il est né le 26.
1: En 1926.
14: Non, il est né le 26 mai, je crois, d'ailleurs.
1: J'ai pas vérifié.
14: C'était littéralement il y a quelques jours.
1: Il y a quelques jours, alors. C'est un des plus grands trompettistes de jazz du 20e siècle. J'ai eu la chance de le voir à Toulouse quelques mois avant sa disparition. Et pour moi, c'est certainement le musicien qui a été le plus ouvert à toutes les musiques, puisqu'il avait même des projets avec Kassav. Donc c'est dire l'éventail de sa curiosité musicale, et c'est vraiment moi je suis fan absolu, vous l'aurez bien compris, et là c'est un des morceaux phares de sa discographie.
14: Auditeurs, auditrices, nous sommes toujours dans les studios de Campus FM en compagnie de nos chroniqueurs invités. Et je me tourne vers Sandra, donc on vient d'avoir Miles Davis et Toutou dans les oreilles. Et pour ouvrir ta chronique, on s'est dit, on va en remettre une couche. Et on a Miles Davis, mais sur So What, juste pour toi, Sandra.

0: Alors, aujourd'hui, on va parler de poésie, et pour être plus précise, du premier poète de la littérature occidentale, Homère. On sait, à vrai dire, peu de choses sur Homère, mais il existe une histoire qui voudrait que celui-ci se soit inspiré d'une poétesse. Intriguant quand on sait combien l'Iliade est un roman d'aventure très masculin. Notre histoire commence en fait à Constantinople, futur Istanbul, grand carrefour de toute la tradition manuscrite antique. À Constantinople, au IXe siècle, vivait un érudit qui allait acquérir un grand renom de bibliophile, Phocios ou Phocius en latin. Ce dernier a découvert dans ses papiers mal classés une note indiquant ceci, je cite « Fantasia, une femme de Memphis, fille de Nicarchos, a composé avant Homère une histoire de la guerre de Troie et des aventures d'Ulysse. Les livres ont été déposés, on le raconte, à Memphis. Homère y est allé et a obtenu de Phanitès, le scribe du temple, des copies dont il composa en vertu de leurs inspirations. Fantasia, fantaisie, en traduction littérale, hein, drôle de nom pour une poétesse, mais bien en accord avec le rôle qu'elle eut dans la mise en lumière, comme son étymologie l'indique, de ses histoires héroïques. Ainsi, Homère aurait indélicatement copié une poétesse dont le souvenir a totalement disparu dans la tradition. En réalité, Phocios explique qu'il tient cette anecdote d'un certain Ptolémée Kénos. Kénos, ça veut dire la caille. On rejoint les animaux. Lui aussi, érudit, qui vécut à la fin du 1er et au début du 2 siècle de notre ère, mais un érudit connu pour ses nombreux canulars. Cela n'empêcha pas la diffusion de cette histoire, puisque quelques siècles plus tard, au XIIe siècle précisément, Eustate de Thessalonique, notre érudit byzantin, a repris lui aussi une source, un certain Nocrates, qui racontait qu'une femme du nom de Fantasia était une poétesse connue de Memphis en Égypte. Homère aurait pris connaissance de ses œuvres car il était lui-même égyptien, ou dans une variante de la même histoire, il aurait été étudiant. Les œuvres de Fantasia, La guerre d'Ilion et L'errance d'Ulysse, ce sont les deux titres, auraient été conservées à Memphis dans un temple consacré à Héphaïstos. Eustate évoque d'ailleurs l'accusation de plagiat dont aurait été victime Homère. Mais vous aurez bien compris que toute cette histoire est née des affabulations de ce Ptolémée Lacaille qui sans doute avait trouvé un bon sujet de plaisanterie. Dans tous les cas, deux auteurs modernes firent d'une femme l'autrice de l'Odyssée, comme le montre le roman de Samuel Butler, publié en 1897, qui s'intitulait « L'auteur de l'Odyssée », et quelques décennies plus tard, le roman de Robert Graves, qui est un des grands spécialistes de mythologie grecque, et qui était lui aussi à son tour l'auteur de « La fille d'Homère ». Et encore plus récemment, c'est une certaine Daisy Dunne, historienne, qui commence par cette histoire, un subtil ouvrage intitulé « Le fil manquant, la véritable histoire des femmes dans l'Antiquité », un livre très épais, publié au Cherche Midi, mais qui est passionnant et très très bien écrit. Alors finalement, n'y a-t-il pas eu de poétesse grecque ou romaine? On connaît tous Sappho. Mais il existe bien d'autres noms. Praxila, Moiro, Anité, Erina, Telesila, Corina, Nossis et Myrtis. Si vous comptez, il y en a 9, comme les 9 muses.
1: Ah, c'est beau. Bah, joli.
2: Voilà.
1: Myrtis.
0: Ok. Et pas myrtille.
1: Okay. Oui. Non. Et j'accouille, j'avais du mal alors.
3: Oui, la fin.
1: Allez, on se concentre, Louis, on se concentre. De retour dans les studios, merci Sandra pour cette chronique qui débunk encore un peu plus Homère. J'ai l'impression qu'Homère, on passe le temps à le débunker en fait, ce personnage.
0: Et oui, parce qu'on ne sait rien en fait.
1: Voilà, bon. Tournons-nous vers des gens de chair et d'os dont pour le moment on a à peu près une connaissance physique et certaine. dans le studio de Campus FM pour la suite des échanges avec mes invités. Vous connaissez la séquence, elle s'appelle la pépite, la graine ou le caillou. Donc l'idée c'est de sélectionner une pépite, c'est-à-dire quelque chose qui a été positif en fait dans vos activités actuelles, dans vos recherches. Le caillou, c'est l'inverse, quelque chose qui n'aurait pas marché, qui reste dans la chaussure. Et la graine, c'est quelque chose que vous avez peut-être planté et que vous appelez à voir se développer. Qui commence, Louis ?
2: Moi je veux bien, mais c'est un peu nul. Ça va être assez. En fait, c'est rapport avec l'émission finalement, mais c'est plutôt une pépite, c'est que j'ai eu la chance d'avoir d'avoir pu faire ce postdoc pendant 2 ans là, d'avoir sur un projet que j'ai monté moi-même, pour lequel j'ai pu développer des collaborations, rencontrer des gens, voilà. Le fait qu'il ait fonctionné, qu'il ait été accepté tel quel, le fait que j'ai pu le mener exactement comme j'en avais envie, c'est quelque chose qui est suffisamment rare dans le milieu de la recherche, puisqu'il y a beaucoup de gens qui font ce que j'appelle moi des postdocs mercenaires, où ils vont sur des sujets de recherche qui sont pas spécialement les leurs et pour avoir un taf. Et moi, j'ai eu la chance d'avoir quelque chose qui a fonctionné du premier coup. Donc voilà, ça, moi, j'avoue, c'est un peu ma pépite. Et aussi des mains de marmotte qu'on a pu trouver sur un site en connexion un jour. Voilà. Des squelettes de marmotte complets. Voilà, ça, c'était extraordinaire.
1: Les mains fossiles. Mais quelle superbe transition.
3: C'est une super transition.
1: N'est-ce pas ? Rien n'était préparé.
3: Vraiment.
2: Vraiment, en plus.
3: Ouais, ouais.
1: Laura, oui. Une pépite, une graine, un caillou ?
3: Une pépite. Et c'est pas une pépite, une anecdote en particulier. C'est plutôt la pépite de ma carrière jusqu'ici. Pour moi, c'est le terrain. Et alors, je parle de mon expérience. Je travaille pas en archéologie préventive, donc je fais pas du terrain souvent dans l'année. Donc, faut avoir une idée. Je fais en gros du terrain depuis 2013, une fois par an, peut-être un mois ou deux, quoi. Voilà. Donc, je fouille pas souvent, mais j'ai eu la chance de beaucoup voyager, notamment pour mes terrains. Et en fait. Ça, c'est des expériences qui ont forgé aussi mon identité en tant que chercheuse, mais en tant que personne aussi, parce que en 2015, je me rappellerai toujours le premier voyage que j'ai fait toute seule, où je suis partie loin, c'est-à-dire ma définition de loin, c'est qu'il faut un océan entre la maison et là où on va. C'était au Pérou, c'était pour fouiller avec des personnes que je connaissais pas, je parlais pas un mot d'espagnol, je me revois débarquer à Lima sans parler espagnol, à prendre un taxi, c'était l'aventure absolue, quoi. Et en fait, toutes ces expériences de terrain, j'ai eu la chance de fouiller au Pérou, en Afrique, en péninsule arabique, et moi, c'est vraiment des moments qui, pour moi, sont hyper forts et qui resteront toujours le cœur de ma passion pour l'archéologie, quoi. C'est vraiment sur plein d'aspects. Le terrain, c'est un moment exceptionnel de la vie d'archéologue, et je pense qu'on est un peu tous d'accord. Oui. C'est humainement, c'est un moment qui est hyper fort, parce que on est une équipe qui reste ensemble pendant un mois, 2 mois, sur parfois des terrains éloignés. Donc, on est 24 heures sur 24 ensemble, c'est avec pour le meilleur et pour le pire, quoi. Et puis, on fait des découvertes qui sont incroyables. Et le fait de découvrir des choses sur un chantier archéologique, c'est quand même une expérience qui est hyper privilégiée et qui est absolument extraordinaire, quoi. Et j'ai en effet une passion, puisque tu as fait cette transition. Non, ce qui me touche particulièrement, moi je travaille du coup sur les restes humains, et ce qui me touche particulièrement dans quand je découvre un squelette d'un individu qui a été enterré là par ses proches il y a 5000 ans ou que sais-je, c'est surtout les mains, parce que je trouve qu'il y a une certaine poésie dans les positions des mains dans les sépultures, et je trouve que c'est ça qui humanise le plus la personne que je suis en train de fouiller et d'enregistrer avec mes petites fiches d'enregistrement. Et voilà, je trouve ça très beau. C'est peut-être bizarre, mais je trouve ça très beau.
2: Non, je la mène avec une main de marmotte, je peux juger.
3: Voilà.
1: Bien, ça fait deux pépites, dis donc, c'est bien.
4: Oui, on attendait un caillou, mais bon.
1: Non, c'est la troisième partie de la discussion. Ça va être des blocs, des rochers, des montagnes. Voilà. Mais c'est bien de mettre un petit peu de pépites dans tout ça.
2: Ça s'escalade.
3: Tout à fait.
1: Bon, ça, c'est une mentalité de winner, Louis. Eh bien, puisque tu es chaud, je te propose de lancer ta chronique.
2: C'est vrai. On va grimper aux cimes de la pensée conspirationniste.
1: Ou toucher les bas-fonds, je sais pas trop.
2: Je sais pas trop. Alors pour moi c'est un moment, j'ai pas eu trop le temps de chercher dans plein de sites conspi cette semaine, ces dernières semaines. Du coup c'est le bon moment de faire un petit bilan de cette année de chronique parce qu'on s'est bien marré. C'était rigolo d'entendre parler de trucs bizarres, mais à quoi ça sert finalement? Pourquoi est-ce que j'ai décidé de faire ces chroniques sur le conspirationnisme? Est-ce qu'on peut trouver qu'il y a un lien entre des faux crânes de cristal, des prophètes mormons, l'Atlantide? Est-ce que c'est des gens qui sont juste fous et un peu débiles, ou est-ce qu'il y a un truc à comprendre en plus? Moi, je suis persuadé qu'il y a un truc à comprendre en plus, et c'est de ça dont on va parler. De ce que j'ai pu voir dans mes sites pseudo-scientifiques et dans les bouquins que j'ai pu lire sur le sujet, la quasi-totalité des discours qu'ils fournissent se basent sur des vrais éléments mal interprétés. Ça va être des vrais textes, des vrais documents, des vrais artefacts, mais qui sont mal interprétés. Par exemple, un papyrus qui représente le dieu soleil égyptien Ra devient, aux yeux des mormons, la préfiguration de l'Esprit Saint en Égypte antique. Il y a une petite ressemblance, hein, ils se ressemblent un tout petit peu, mais vraiment ça n'a rien à voir du tout. Donc les faux objets qu'on va trouver, il y en a certains, ils sont fabriqués par des artisans dans un but mercantile, comme pour les crânes de cristal par exemple, et souvent ça va aussi être des faux assumés, des choses qui sont fabriquées comme étant assumées fausses pour se moquer des conspirationnistes, comme c'était le cas pour les squelettes de géants. Bien souvent quand on fait quelque chose comme ça, ça se retourne contre la personne qui veut se moquer des conspis. Donc, considérer les personnes qui croient dans des discours pseudo-scientifiques comme des faussaires malhonnêtes, c'est aller un peu vite en besogne et c'est un peu plus compliqué que ça. Si on veut vraiment comprendre le phénomène de la pseudo-archéologie et des discours pseudo-scientifiques sur le passé, je pense qu'il faut se rappeler à quoi ça sert ce qu'on fait nous, les vrais archéologues, historiens, historiennes. Notre rôle social, en somme, en fait, c'est ça qui est intéressant à discuter. Notre vrai rôle, je pense, et j'en suis vraiment de plus en plus convaincu au fur et à mesure que j'avance dans ma carrière, c'est de créer du commun en étudiant le passé. Nos recherches décrivent et écrivent ce que l'humanité a été, et donc pourquoi on est là où on est aujourd'hui. On crée des mythes fondateurs qui expliquent notre présent. En fait, on fait que raconter des histoires. Bien sûr, on a la méthode scientifique, on a des technologies de ouf, on a plein de spécialistes, on a plein de textes, on a des colloques, on a des débats, on a des beaux visuels, on fait des beaux films sur Arte. Mais au fond, notre vrai rôle, c'est juste ça, c'est que raconter des histoires. Et je pense que le considérer comme ça, ça force un petit peu d'humilité, parce que finalement, les pseudo-scientifiques en archéologie font exactement pareil. C'est juste que bien souvent, et c'est là la petite différence, ils savent déjà quelle histoire ils veulent raconter avant même de l'écrire, et ça les aide à choisir les éléments qu'ils vont mettre dedans et les éléments qu'ils vont exclure. Alors oui, c'est facile de se moquer d'eux, et on peut se moquer d'eux, on peut rire de leur manque de rigueur, on peut se gausser du fait que c'est les mêmes théories qui reviennent en boucle, en boucle, en boucle, quasi sans aucune variation, que c'est les mêmes mythes moisis qui sont sempiternellement remis au goût du jour, avec la validation des théories racistes, eugénistes, la supériorité de l'homme sur la femme, entre autres. Ça, par exemple, c'est quelque chose qu'on voit beaucoup dans les discours de mascu qui vont se servir de discours pseudo-scientifiques et archéologique pour justifier une idéologie assez dégueulasse. Mais ça, justement, ça devrait faire tiquer, en fait, sur ce que c'est que la réalité de la pseudo-science et des discours pseudo-archéologiques. On devrait prendre leurs discours avec un peu plus de sérieux. Car leur force est là. Ils savent qu'ils écrivent des histoires et du coup, ils savent les vendre. En touchant de plus en plus de monde, ces mythes moisis fracturent le socle du réel qui fait du commun entre les gens. Ils attisent la défiance et ça facilite l'isolement des gens qui vont tomber sur ces discours. Donc au vu des dégâts que ces discours peuvent faire, la recherche et les chercheurs devraient en effet prendre avec un peu plus de sérieux ce genre de discours et considérer notre rôle de faiseur d'histoire avec un peu plus de sérieux également. Voilà.
5: Merci beaucoup.
6: Louis. Et du coup, est-ce qu'on ne devrait pas considérer les chercheurs avec un peu plus de bienveillance et genre oui. Les payer un peu plus
2: tout à fait.
6: Et leur permettre de vivre
2: et
6: oui.
2: Tout à fait.
6: Et j'aime les transitions. Là. Bon, aujourd'hui, je fais les transitions.
2: Je suis tout à fait d'accord. Et notamment d'embaucher davantage de gens pour faire de la vulgarisation sur ces contenus-là, mais pour étudier les mythes qui sont mis en avant par les pseudo-sciences et ces discours-là. Je pense que c'est très important. Et je trouve que c'est très facile, quand j'en parle à des collègues, Il y a beaucoup de gens qui prennent ça avec un truc genre « ha ha ha, c'est rigolo ». Et c'est vrai que c'est drôle, genre il y a des théories qui sont hyper drôles. C'est la prochaine chronique, ça va être sur toutes celles dont je vous ai pas parlé et qui sont vraiment rigolotes. mais il faut prendre ça avec du sérieux parce qu'en fait, c'est un business, il y a des gens qui y croient vraiment, ça produit des vrais discours, quoi. Et je trouve qu'on a tendance à, vu qu'on est un peu des scientifiques, enfin on est vraiment des scientifiques, on a tendance quand même à mettre en avant le côté on a une démarche, machin, on n'est pas comme eux. Alors qu'en fait, à la fin, notre rôle social, il est pareil, quoi. Avant, les gens, ils croyaient dans la Bible, maintenant, ils croient dans ce que nous, on sort du sol, quoi. Mais c'est vraiment, on fait que créer de l'histoire. Que raconter des histoires.
4: Disons qu'il y a plusieurs réactions. La plus partagée, c'est l'ignorance. Enfin, on ne veut pas regarder.
2: Bah donc, ouais,
4: mais en même temps, tu as tout à fait raison. Hein, il faudrait arriver à déconstruire justement ces discours, comprendre d'où ils viennent, qu'est-ce qu'ils mettent en avant, etc. Et ça, c'est vrai que les chercheurs, en général, bon, ils ne veulent pas s'abaisser non plus.
2: Bah, c'est ça. C'est un peu vulgaire.
4: Quoi. Voilà, ils estiment être un surplomb, mais c'est une énorme bêtise parce qu'avec. Plus avec la technologie actuelle, c'est très dangereux en fait. Ça devient vraiment un danger potentiel.
2: Il faut accepter de s'avilir un peu quand on va dans les sites. Enfin, moi, les sites www.angedelumière.com par exemple. Alors, ça, c'est pas une source que tu peux mettre dans un article scientifique, mais c'est des trucs. J'ai un exemple au pif, n'allez pas taper ça. Mais voilà, c'est ce genre de site sur lesquels je vais pour trouver mes. C'est un peu. C'est pas très bien vu, quoi. Genre, c'est pas prestigieux, quoi.
7: Après, il y a tellement de théories du complot que si les chercheurs devaient tout débunker, ils passeraient leur vie à faire ça.
2: Ouais, c'est ça. Il faut peut-être inventer un nouveau métier, des bunkers. Ça, faut embaucher des gens pour faire ça, ce serait trop bien. J'adorerais.
3: Moi, j'aime bien ce que tu as dit sur le rôle de l'archéologue pour créer du commun. Et j'ai vu, enfin, je suis tout à fait d'accord avec ça, mais j'ai vu autre chose qui est complémentaire aussi. C'est, pour moi, l'archéologie, c'est raconter la diversité des expériences humaines et d'ouvrir l'esprit justement sur c'est quoi être humain, parce qu'il y a tellement de façons d'être humain à travers le temps, à travers l'espace, que c'est aussi notre rôle pour moi, et ça va complètement contre toutes ces théories.
2: Oui, complètement. Je pense que c'est ce qu'on fait tous dans nos recherches autour de cette table. Bon, on parle entre convaincus, mais...
4: Tout à fait.
6: Je vous propose de continuer la discussion dans la dernière séquence, mais avant, deuxième petite pause musicale avec Mouna, je ne sais pas si je prononce bien.
3: Oui, c'est ça.
6: C'est ça, East Side Girls.

0: Et après cette petite pause fort revigorante, nous sommes de retour. Vous êtes toujours dans l'écho des passés. Nous sommes toujours dans le studio de Campus FM Toulouse et nous sommes toujours en compagnie de nos invités chroniqueurs, Louis Arbez et Laura Maréchal.
1: Tout à fait.
0: Dernière séquence de notre émission. Alors, on continue à creuser cette question du post-doc, du post-doctorat. Mais allons-y de façon très concrète. Quand on dit, je vais monter un post-doc, qu'est-ce que c'est? Ça veut dire quoi, monter un projet et comment est-ce qu'on construit ça et qu'est-ce qu'on en retire et combien de temps ça prend?
2: Ouais, alors je vais commencer et Louis, tu peux compléter. Ouais. Donc tu as parlé justement de ces post-docs mercenaires et ces post-docs sur projet. Donc je pense que moi je vais plutôt parler des post-docs sur projet. Donc ça c'est quand on a vraiment la chance de pouvoir monter un projet de recherche qui est cohérent avec ce qu'on veut faire et ce qu'on veut faire dans notre carrière. Après, parfois il y a des offres sur des projets qui nous correspondent bien. Et évidemment, on va postuler plutôt à ça. Oui, mais donc quand on monte un projet de post-doc, par exemple le projet que j'ai monté, donc je vais décider de quoi je veux parler dans mon projet, le sujet de recherche que je veux aborder. Je vais devoir définir une collection à étudier, par exemple une collection archéologique, etc. Donc tout ce qui est pratique d'étude d'une collection ou d'étude d'un matériel. Et puis ensuite, je vais devoir déposer ce projet, qui est donc un dossier qui peut être de 5, 10, 15 pages, à des financeurs. Donc les financeurs, ça peut être qui? Ça peut être des fondations, par exemple. Moi, j'ai eu mon postdoc auprès de la Fondation Ficène, donc qui est une fondation française, privée. Ça peut être des financeurs plus européens à l'échelle de l'Europe. Donc, par exemple, il y a des bourses postdoctorales qui s'appellent les Marie Curie, qui sont des grosses bourses très compétitives aussi, donc où on a 2 ans de contrat. Ça peut être au niveau national. Donc là, par exemple, le projet, donc je suis en attente d'une réponse pour un projet que j'ai déposé. Ce sera au Portugal et espérons-le. Et c'est donc une bourse nationale. Donc c'est la Fondation de Recherche Portugaise Nationale qui va proposer des bourses, des allocations de recherche. Et on vient avec nos projets, on dépose un projet, on leur dit, moi je veux travailler sur la Corne de l'Afrique sur cette période-là, j'ai ce matériel et je vais répondre à ces questions. Et est-ce que ça vous dit de me financer, quoi? C'est un petit peu ça l'idée, quoi. C'est des appels à projets. On répond à des appels à projets.
0: Mais alors les critères, c'est quoi? Qu'est-ce qui fait qu'un projet est reçu ou pas reçu?
1: Ça dépend vraiment des bourses et ça dépend vraiment de qui finance. Ça dépend vraiment de quel est le candidat. C'est très variable. Il n'y a pas de règle. Moi, j'aurais vraiment tendance à dire qu'il n'y a pas de règle. Parce qu'il y a certains projets sur lesquels on va avoir des retours. On va avoir une note, on va avoir des rapports de jury. Il y a certains projets sur lesquels on va rien avoir du tout, quoi. C'est tu l'as ou tu l'as pas. C'est un mail, quoi, de réponse. Et du coup, c'est très variable. Moi, je pense qu'il y a quand même ça va être un peu, ça va être le moment où on enlève un peu les paillettes, mais j'ai eu la chance d'avoir un projet qui est financé par la région. Donc, les gens qui ont évalué mon dossier, c'était en partie des archéologues, mais en partie des gens qui n'étaient pas du tout archéologues. Du coup, j'ai orienté mon projet dès la base pour maximiser mes chances d'avoir un financement. J'ai orienté mon projet avec des termes, avec des mots, avec des axes de recherche qui peuvent parler à plus de gens, quoi. Là où moi, je voulais parler, si j'avais échangé avec un spécialiste qui fait exactement la même chose que moi, j'aurais dit j'ai envie d'étudier les covariations entre des variations phénotypiques et puis des variations climato-environnementales sur des populations de rongeurs dans un cadre chrono-environnemental changeant.
0: C'est limpide.
1: J'aurais pu dire ça. Et en fait, pour des gens, j'ai dit l'homme arrive, les communautés humaines arrivent, elles changent l'environnement. Comment est-ce que ça change les animaux, quoi? Comment les animaux évoluent-ils? Évoluent-ils? Point d'interrogation. Ça suscite l'envie, le point d'interrogation. Non, mais voilà, il y a un peu un côté, faut se vendre, quoi. Il y a quand même cet aspect-là qu'on nous apprend pas à faire préalablement et que pendant mais je pense que c'est ce qu'on vit dans une vie de chercheur tout le temps, en fait. Nécessairement, tu dois t'adapter tu dois te vendre pour avoir assez de financement pour faire ta recherche.
2: Voilà. Faut se vendre et puis aussi, il faut que le projet tienne la route, il faut que les collaborations qu'on a déjà développées tiennent la route, il faut qu'on ait déjà un socle qui est, par exemple, je pense à mon projet pour le Portugal, il faut qu'il y ait un socle qui soit déjà existant, qui montre que le projet est faisable. Et puis après, il faut savoir que là, j'ai calculé le pourcentage de chances que j'ai de l'avoir, c'est 13%. Parce qu'il y a 3000 candidatures et il y a 600 bourses, quoi, ou 400 bourses, je ne sais plus. Donc il y a aussi, on est tous compétitifs à ce stade, donc il y a aussi, je pense, un petit peu, pas de chance, sur qui on tombe dans notre jury.
1: Complètement.
2: Comment on a formulé les choses? Est-ce qu'on a utilisé les bons mots-clés? Enfin, c'est vraiment du montage de projet, c'est presque, oui.
1: Sachant que ça va se jouer à rien. Ouais. À la fin, généralement, ça se joue à pas grand chose, mais c'est, ça fait partie du jeu du post-doctorat, finalement. Et de la vie de chercheur, en règle générale. Je pense que c'est pareil pour avoir un post-doc, et c'est pareil pour avoir un poste, finalement. On a une vague idée de certains critères qu'il faut utiliser, enfin, qui vont être utilisés. Et après.
2: C'est tellement dans un mouchoir de poche en fait ça, que ça se joue vraiment à rien. Donc, enfin voilà, on fait du mieux qu'on peut, mais en fait.
0: Et alors, allons au fond du côté pratique. Est-ce qu'on est bien payé quand on est post-doc? Et est-ce qu'on a du temps? Est-ce qu'on a
2: voilà quoi
1: En vrai, pas mal. C'est pas mal.
2: Au moins, on est bien payé. Post-doc.
1: Moi, je m'étais dit que c'est le plus haut salaire que j'aurais pendant très longtemps.
2: Ouais,
1: c'est sûr. Et si on veut parler concrètement, je pense que c'est moi du coup donc avec un niveau doctorat pour une bourse. Mais de toute façon, les trucs de post-doc, c'est en France, en tout cas, c'est un baromètre qui est national, il me semble, au minimum. Donc moi, j'ai pas d'année d'expérience de post-doc avant. Donc pour mon premier post-doc, j'étais payé entre 2300 et 2400 euros par mois, net. Donc c'est pas si mal. Alors c'est sûr
0: pas
1: que
0: pas si mal, mais il y a un bac plus.
1: C'est sûr. Quand j'en parle avec nos amis archéologues et chercheurs, les gens sont là, c'est trop bien payé tout ça. Ouais. Et quand j'en parle avec des amis qui sont dans d'autres domaines, ils sont, c'est du foutage de gueule, bac plus vite quoi.
2: Et puis il y a pas après dans la réalité du postdoc, il y a pas que le salaire. Je me permets de rebondir. Il y a aussi l'aspect de, on demande beaucoup de mobilité au postdoc parce qu'il faut montrer qu'on est chercheur international et qu'on peut s'adapter à l'international. Donc c'est vrai que il y a par exemple certaines bourses. Je mentionnais la Marie Curie. La Marie Curie, il faut monter un projet Marie Curie dans un laboratoire dans un pays où on n'a pas passé les 2 ou 3 dernières années. Donc ça implique d'office la mobilité internationale. Et donc ça, quand on arrive à passer la trentaine et que on aimerait bien avoir une vie personnelle aussi, ça implique aussi un peu de la précarité personnelle. Sans compter le fait qu'il y a des périodes où on attend comme là où on est actuellement, on attend des résultats, etc. Mais il y a aussi le fait qu'il faut prendre en compte que c'est difficile d'enchaîner les post-docs dans une même ville. C'est possible, c'est pas impossible, mais c'est pas encouragé dans le système actuel non plus. Donc ça joue dans le cadre de vie d'un post-doc.
1: On va toujours promouvoir, mais de toute façon, à l'embauche, de toute façon, on va promouvoir les carrières internationales. Il y a toujours des contre-exemples, il y a toujours des gens. Mon directeur de thèse, par exemple, il a fait, je crois qu'il a jamais fait de post-doc en dehors de la France, ou alors un tout petit, et il a été embauché quand même en tant que chercheur CNRS. Ça reste une exception, quoi, dans les autres parcours que j'ai pu voir. Et voilà, du coup, c'est les mêmes critères qui sont demandés pour avoir un post-doc que pour avoir un poste, finalement. Donc c'est des choix de vie après.
0: Et du coup, qu'est-ce que vous conseilleriez là, si on a des auditeurs qui nous écoutent, qui voudraient se lancer dans ce genre de carrière longue, vous leur conseilleriez quoi?
1: Moi, je dirais qu'il faut être vraiment sûr de ce qu'on veut. Je vais donner deux conseils qui sont très contradictoires, qui peuvent paraître très contradictoires, mais que je pense être assez assez important. Mais en tout cas, c'est comme ça que j'envisage les choses. Faut être sûr de ce qu'on veut, genre si on a envie de, c'est des choses qui sont exigeantes, c'est des choses qui peuvent être nerveusement difficiles parce que ces périodes d'attente, c'est compliqué à gérer, la quantité de travail peut être compliquée à gérer aussi. Moi, j'ai eu de la chance d'avoir des choses qui se passent bien, d'avoir des bons rapports avec mes encadrantes, avec mes collaborateurs et collaboratrices. C'est pas le cas de tout le monde. Donc voilà, je dirais qu'il faut quand même savoir où on met les pieds et savoir ce qu'on veut. Et le deuxième conseil que je dirais, qui est peut-être le plus important, c'est faut quand même se rappeler que c'est pas toute la vie, que il y a des moments où, il y a un moment si ça nous plaît plus, on peut aussi faire autre chose. Je pense que, c'est quelque chose que je vois autour de moi. Les gens qui ont un parcours typiquement recherche comme moi, je peux l'avoir ou comme Laura peut l'avoir, on a tendance à se dire qu'on est nul dans tous les autres trucs que la recherche. Genre je suis bon qu'à identifier des dents de rongeurs dans mon cas, et je ne pourrais jamais rien faire à côté. Et en fait, je pense qu'on a des compétences qui sont transversales, qui peuvent être déployables dans plein d'autres domaines. Et je pense que du coup, faut pas avoir peur non plus de faire d'autres choses. Faut pas tout sacrifier pour un domaine qui, donc finalement, peut-être que ça va rien donner, quoi. En même temps, se sculpter à fond, s'affûter à fond pour un truc exigeant, tout en se rappelant que si à un moment on coupe pas très bien, c'est pas très grave.
0: Pas si contradictoire. Laura, tu vas
2: rajouter. J'ai pas mieux, hein, franchement. Mieux. Non, là, écoute.
0: Très bien, comme ça, on déborde pas.
2: Allez, voilà. L'émission est finie.
1: Merci. Un an pour être dans les temps.
3: En tout cas, merci pour vos expériences, hein, et puis vos témoignages, parce que c'est quand même de l'ordre du témoignage, donc ça donnera à réfléchir, je pense, aux gens qui envisagent ce type de parcours. Et c'est vrai que depuis au moins une quinzaine d'années, il y a un profond changement, même de mentalité, hein, dans la vie scientifique, et qui est un peu dommageable, il faut bien l'avouer.
2: Mmh. Oui. Bah, et puis non, c'est bien d'en parler aussi, je trouve, parce que y a plein de gens avec qui je parle qui sont pas du tout du milieu et qui ne comprennent pas ce que je fais là de ma vie présentement, quoi. Et c'est pas très clair, t'es encore étudiante, t'es chercheuse, mais t'as pas de poste, enfin c'est donc je pense que c'est bien que tout le monde se rende compte de la réalité aussi à large échelle de c'est quoi la recherche actuellement en France, qui, on le rappelle, est un service public d'ailleurs.
0: Tout à fait.
1: Ma grand-mère, big up à elle, me demande toujours si ça se passe bien mes cours, si j'ai des bonnes notes, quoi. Elle a toute sa tête, mais maintenant c'est moi qui donne des cours, quand même.
0: Et je vous propose de se poser pour les dernières minutes de cette émission, puisque retentit le générique de la chronique de Laura, le temps d'un battement. On te laisse nous raconter une histoire.
2: Allez.
4: Le soleil effleurait la crête des montagnes, baignant les terrasses de sa lumière dorée. Un jeune garçon, perché sur un pierrier, surveillait un troupeau. Il s'appelait Waira, le vent. Et ce jour-là, il aurait aimé avoir le pouvoir de souffler de toutes ses forces pour faire disparaître le soleil derrière la crête. Plus la journée avançait, plus son impatience grandissait. Car ce soir-là, c'était soir de fête au village. Il s'efforçait néanmoins de rester attentif au lama dont il avait la charge. Ils étaient 7, dont 2 femelles avec leurs petits. Ils broutaient sans se presser l'herbe rase, indifférent à tout ce qu'un garçon peut espérer. Waira connaissait chacun par son caractère. Le vieux mâle à la lèvre fendue, qu'il avait baptisé Atok, le renard, pour sa ruse à s'échapper des enclos, avait tendance à s'éloigner vers le ravin du nord. Les deux femelles étaient plus dociles. Les petits n'étaient pas encore très téméraires. Il tapota son bâton contre la pierre. « Reste !» dit-il au vieux renard qui levait la tête. Le vent descendait de la cordière en longues vagues froides. Les nuages de cette fin d'après-midi prenaient des formes que sa mère lui avait appris à lire. Ceux-là, en entassement lourd sur les sommets, annonçaient la

0: ces choses-là. Avec quelque chose de lourd et de chaud à la fois, comme une pierre restée au soleil. Mais ce soir, il n'y pensait pas, car ce soir, il y avait fête. Il allait revoir Cousy et Rimac. Cousy qui savait faire des bruits d'animaux avec la bouche et qui connaissait tous les raccourcis entre les terrasses. Rimac qui parlait trop et riait encore plus. Ils s'étaient promis de rester ensemble jusqu'à la fin des festivités, jusqu'à ce que les adultes les envoient dormir, et même peut-être après. Il y aurait de la musique. On sortirait les piculios, ces flûtes de roseaux dont le son résonnait contre les flancs de montagne, pendant que les femmes battraient des petites tignasses en cadence. Les hommes danseraient dans leurs tuniques à motifs, ces tuniques que sa mère tissait avec la laine des lamas et des fils de coton teints en rouge sang, en ocre, en bleu profond, avec des figures géométriques complexes que Waira ne comprenait pas toujours. Et puis, il y aurait la chicha. Il n'avait pas le droit d'en boire, pas encore vraiment. Mais l'année dernière, Cousy lui en avait passé une gorgée dans l'ombre d'un mur. C'était âcre et légèrement sucré et ça lui avait réchauffé la gorge. Mais il avait fait semblant que ça ne lui avait rien fait du tout pour ne pas donner satisfaction à Cousy qui s'était mise à rire. Cette année, il en boirait deux gorgées. Le vieux lama Atok s'éloignait de nouveau. Waira se leva, ramassa une pierre plate et la fit tourner dans sa main. Il ne la lança pas. On ne blessait pas les lamas, jamais. Les lamas étaient sacrés et précieux et leurs os finissaient souvent dans les offrandes. Mais il siffla, le sifflement court et sec que son père lui avait appris, et Atok s'arrêta, tourna lentement sa longue tête et revint au troupeau avec cette dignité offensée propre au vieux mâle. Waira sourit. En bas, dans la vallée, le village commençait à s'animer. Il pouvait voir des points oranges s'allumer un à un entre les maisons. Il imagina les grandes urnes en terre cuite, celles avec des visages de divinités peintes en noir et rouge, ou encore celles en forme de serpent que le potier du village fabriquait seulement pour les jours de cérémonie. Le soleil, maintenant, était à moitié avalé par la montagne. Encore un peu. Atok bêla doucement, les deux petits s'étaient couchés dans l'herbe. L'air sentait la fumée des premiers feux, la pierre mouillée de rosée, et quelque chose de sucré qui annonçait une longue soirée de rire et de jeu.
1: Merci. Merci Laura.
0: Avec plaisir. Merci de m'avoir écouté.
1: Merci pour ces belles histoires.
2: Oui, celle-là se passait loin, je crois. Ouais, il y avait des indices.
1: Oui, il y avait quelques indices.
0: J'ai replongé dans mes terrains, alors ça m'a inspiré.
3: C'est la deuxième fois qu'il y a une pré-teuf dans tes histoires.
2: Il y a un prop sur les micro-fictions.
1: Alors, on arrive au terme de l'émission. Je voudrais juste signaler deux petites choses. Un petit clin d'œil d'abord à la maison d'édition Anacarsis qui a besoin d'un bon petit coup de pouce. J'en parle parce qu'elle avait publié un ouvrage dont j'ai parlé ici, Alexandrine Flotte, c'est le titre, de Thibaut Becchini dans la collection Les Passantes. Et c'est vraiment une super maison d'édition avec vraiment des ouvrages très, très originaux.
2: Et soutien historique au Festival d'Histoire à venir.
1: Et soutien, voilà, aussi du Festival d'Histoire à venir. Et pour celles et ceux qui se baladeraient en Bourgogne, on ne sait jamais, je vous recommande chaudement l'expo sur le prince de Lavaux parce que c'est vraiment une très, très belle exposition. Ça fait longtemps que je n'avais pas vu une exposition d'une telle qualité. Voilà, c'est une très belle réussite, donc je vous la recommande.
2: C'est où ? Merci.
1: En Bourgogne. C'est à Troyes.
2: À Troyes.
1: Elle est à Troyes au Musée d'Art Moderne.
2: C'est grand la Bourgogne.
1: Oui, c'est grand la Bourgogne. C'est vrai, j'ai oublié de signaler que c'était à Troyes. Autant pour moi.
2: Et dernier petit point, le mois prochain, c'est les JEA, Journée Européenne de l'Archéologie. C'est le 12, 13, 14 juin. Et il y aura énormément d'animations partout en France, des visites de sites, des visites de chantiers de fouilles, des musées, des portes ouvertes, des plateaux radio en extérieur, au musée de Montance, par exemple. Je dis ça comme ça.
0: Ça alors.
1: Je dis rien.
2: Voilà. Nous arrivons donc au terme de notre émission. Merci à vous, auditeurs, auditrices, d'avoir suivi l'écho des passés, de nous suivre, on l'espère, toujours plus nombreux. Merci à toute l'équipe, en fait, on ne va pas faire de séparation. Merci à vous tous d'être toujours là autour de la table et de répondre présent à chaque fois.
1: Oui.
2: Cœur sur vous. Une émission préparée par Sandra Pérez-Nogues
1: et Benjamin Marc-Biel. à la réalisation. Merci à François Berchenko et Thomas Delafosse qui nous accueillent et nous accompagnent dans la bonne humeur et l'efficacité dans les studios de Campus FM Toulouse.
2: Et à la production, merci au laboratoire d'archéologie Trace de Toulouse. Toutes les infos sont à retrouver sur notre compte Instagram qui a fait peau neuve d'ailleurs dernièrement. Donc on vous encourage à aller...
4: Quelqu'un qui a du temps libre dernièrement.
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1: Et on se retrouve évidemment sur les ondes, sur Vaudio et sur toutes les applications de podcast avec le replay des émissions. On vous donne rendez-vous le mois prochain pour la dernière. Et d'ici là, n'oubliez pas,
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0: 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Merci.

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bienvenue dans ce nouvel épisode d'Un Poil Critique, l'émission du Rasoir Doc sur Campus FM, donc le Rasoir Doc, association de promotion de l'esprit critique dans la région toulousaine. Pas d'intro de Natacha aujourd'hui, et je m'en excuse, pardon de ne pas être Natacha. L'épisode d'aujourd'hui est un peu spécial, puisque nous l'avons enregistré dans des conditions spéciales. Nous l'avons enregistré le 26 avril 2026, à l'occasion des Rencontres de l'Esprit Critique, les fameuses REC de Toulouse, petit festival autour de l'Esprit Critique qui se tient tous les ans à Toulouse. Ce que nous avons décidé de faire pour profiter des règles de cette année, c'était de faire une table ronde en invitant des membres d'autres associations que la nôtre qui promeuvent l'esprit critique aussi. Donc, ces invités vont se présenter tour à tour. Je ne vous les présente pas puisque ça va se passer dans pas longtemps. C'est Kevin de Chéchy, membre du Rasoir Doc, mais pas que, vous allez le voir, qui va diriger cet entretien à plusieurs voix. Et donc, on va vous en faire une petite version un peu raccourcie, puisque la version originale dure un peu plus d'une heure. La version intégrale, pour celles et ceux que ça intéresse, sera disponible sur la chaîne Skepticon du Rasoir Doc et d'Un Poil Critique. Voilà, donc c'est parti, les invités vont tour à tour se présenter.

0: Et bonjour à tous, donc bienvenue dans cette émission Un Poil Critique, l'émission qui gratte là où ça fait réfléchir. Donc cette émission est organisée par l'association Rasoir Doc et on l'enregistre ici à Toulouse, chez Radio Campus FM. Et l'émission sera animée par moi-même, Kevin Dechéchy, chercheur et formateur indépendant en esprit critique. Et donc c'est une émission un peu spéciale aujourd'hui parce que nous profitons de la tenue des rencontres de l'esprit critique pour poser nos micros entre deux conférences et deux ateliers et pour donner la parole à celles et ceux qui font vivre l'esprit critique au quotidien. Vous l'avez deviné, les plus importants, les associations.
1: Ouais.
0: 2025-2026, vous le savez, c'est des années qui ont été particulièrement marquées par une forte désinformation, une polarisation politique exacerbée et aussi, vous le savez très bien, un usage massif de l'intelligence artificielle.

0: Et la conclusion, c'est que jamais il n'a été aussi difficile de s'informer, de douter et de décider quoi croire ou quoi faire en tant que citoyen et citoyenne. Mais du coup, la question qu'on peut se poser, c'est sur le terrain, concrètement, qu'est-ce que ça donne ? Comment est-ce qu'on peut aider les citoyens et les citoyennes à équiper leur esprit critique pour exercer leur citoyenneté ? Quelle place occupe réellement l'esprit critique en 2026 en France ? Ou encore, en quoi les associations aujourd'hui ont un rôle particulier autour de ces enjeux par rapport au monde académique, au secteur privé, pour nous aider à développer notre esprit critique ? Et donc, pour répondre à ces vastes questions, j'ai le plaisir d'accueillir plusieurs acteurs et actrices du monde associatif de l'esprit critique. Et donc, pour commencer, Nicolas Martin.
1: Bonjour.
0: Bonjour à toi, merci d'être ici. Donc, tu es membre de l'association Razoir Doc, donc comme moi, mais toi depuis plus longtemps.
1: Oui.
0: Donc, Razoir Doc qui a été fondé en 2021.
1: C'est ça. Okay. Ça va faire 5 ans.
0: Déjà. Léa Oxaran, si je n'écorche pas ton nom. Bonjour, merci. Donc, tu es présidente depuis peu de l'Observatoire Zététique, qui a été fondée en 2003, c'est ça ?
2: C'est ça. J'étais pas là à l'époque.
0: Okay. Mais le plus important, c'est que tu es avec nous aujourd'hui. Et Aurèle Durand, donc président de l'association Mythodologie, c'est ça, depuis 2023. Donc une association assez récente également.
3: Tout à fait.
0: Tout à fait, super. Et donc vous venez, même si vous ne faites pas partie de la même association, Léa et Aurèle, vous venez tous les deux de Grenoble.
3: Exactement.
0: Tout à fait, super ville de Grenoble. Et donc moi-même ici, où je suis un peu jugé parti parce que c'est moi qui vais animer donc l'émission. Je suis membre du Razoir Doc, mais je représente aussi l'association C'est Vrai Ça, qui est une association qui a été fondée en 2020 par Sylvain Tillon et Guy Naguel, et qui est une association qui œuvre contre la désinformation, qui est exclusivement sur LinkedIn. Et en fait, la mission, c'est on nous tag sur les commentaires de posts bullshit de LinkedIn. Et avec les bénévoles, on doit les débunker. Et quand on se rend compte que c'est du bullshit, bah on fait un commentaire pour débunker le truc et le mettre sous le post concerné. Et donc là, par exemple, à date d'aujourd'hui, on est quoi ? On est le 26 avril 2026. On est à plus de 3200 débunks réalisés par au total une trentaine de bénévoles. Donc moi, je voulais quand même un petit peu commencer cette émission par vous poser une question un peu gratouille. En lien avec l'esprit critique et la définition, je voulais savoir qu'est-ce que ça veut dire pour vous dans votre association l'esprit critique, et dans votre association, c'est quoi les actions que vous menez pour justement développer, former l'esprit critique des personnes. Est-ce que Léa, tu veux commencer?
2: Ben pourquoi pas, honneur à l'association la plus ancienne.
0: C'est ça.
2: Nous, à l'Observatoire Zététique, la spécificité qu'on a par rapport à d'autres associations d'esprit critique, ça va être beaucoup la partie expérimentation. Et c'est aussi une grosse part de notre approche d'esprit critique, c'est-à-dire que face à quelqu'un qui va avoir des prétentions surnaturelles, on ne va pas partir du principe que c'est vrai ou que c'est faux, on va lui proposer de venir, d'établir un protocole pour pouvoir déjà vérifier si effectivement il y a un effet, et le cas échéant, essayer de déterminer son origine, essayer voilà, de lui permettre de comprendre ce que c'est. Donc, on part de personnes qui viennent nous voir et qui sont dans une démarche d'essayer de comprendre ce qu'elles font. Et donc, nous, on est là pour, tout aussi de la même façon, comprendre ce qui se passe. Et mettons que ce soit surnaturel, ça serait super. Jusqu'à présent, on n'en a pas encore trouvé de surnaturel. Mais au moins, on reste ouvert à la possibilité. On se dit, il faut le tester. Voilà, donc c'est ça, c'est ne pas partir du principe que ça va être vrai ou faux, c'est se poser des questions et utiliser la méthode scientifique, utiliser les méthodes de l'esprit critique qui sont propagées par ailleurs, notamment dans ce cadre-là. Mais aussi, on va faire des conférences pour justement partager, contribuer à éduquer, contribuer justement à essayer de limiter la désinformation, ou en tout cas donner des armes contre la désinformation.
0: Et du coup, si je comprends bien, dis-moi si je me trompe, hein, mais dans votre association, vous vous centrez plutôt sur tout ce qui est les représentations, les croyances en lien avec des phénomènes paranormaux ?
2: Ça peut être des choses relativement variées. On va avoir par exemple des personnes qui viennent nous voir, on a eu des personnes qui utilisent le pendule en radiesthésie, qui voulaient par exemple vérifier si effectivement leur effet fonctionnait. On va avoir des personnes qui, par exemple, ont vu des fantômes. Il y a eu une chasse aux fantômes à l'Observatoire Zététique avec un vrai fantôme découvert.
0: Incroyable.
2: Mais un vrai fantôme à la Scooby-Doo. C'est-à-dire que c'était quelqu'un avec un masque Il y a eu vraiment, c'était vraiment une enquête à Scooby-Doo. Littéralement, ils ont pris un van, ils sont partis sur place, ils ont enquêté 3 jours jusqu'à démasquer physiquement la personne. Alors évidemment, ça n'arrive pas tous les jours, mais c'est même relativement rare, parce que ça n'arrive pas tout le temps qu'il y ait des cas de personnes qui se font passer pour des fantômes pour embêter les gens, ou des autres cas. Mais voilà, c'est ce genre d'enquête, et on ne part pas avec un a priori de c'est vrai, c'est faux, on va voir, on essaye de déterminer. Donc ça peut être très varié, ça peut être des gens qui nous contactent en disant je pense être capable de, je sais pas, de faire varier le hasard, je suis capable de faire... voilà, des fois, c'est des trucs qui paraissent vraiment nuls. Hein. J'ai l'impression, je sais pas, que quand je fais ça, j'arrive à faire varier la perception de couleur. Enfin, j'invente, mais ça peut être des trucs des fois un peu zarbis. Mais nous, on est là pour leur donner des clés. Voilà, on nous contacte par mail et on va leur répondre, on va leur dire voilà comment est-ce que vous pouvez déjà vous tester pour essayer de déterminer avec des facteurs un petit peu simples, des expériences simples, si c'est un effet ou si c'est quelque chose qui est très facilement découvert par vous-même. Et si c'est plus compliqué, on peut mettre en place un protocole avec, on peut aller plus loin. On est là pour ça. On leur répond systématiquement.
0: Ouais, donc, de ce que je comprends, vous êtes vraiment des investigateurs, investigatrices terrain. Et c'est initié par une demande des gens eux-mêmes.
2: Oui, ça c'est hyper important. Parce qu'il y a beaucoup de gens aussi qui nous contactent en disant « Ma belle-sœur est allée voir un chiropracteur, je voudrais que vous le démontiez pour moi. » C'est pas ça. Nous, on n'est pas là pour aller démonter les gens. On n'est pas là pour attaquer, ce ne serait pas constructif. Nous, ce qu'on fait, c'est vraiment main dans la main avec la personne. Elle vient nous voir et on va, avec elle, essayer de déterminer l'effet. On ne vient pas pour démonter les gens, on ne peut pas les casser, ce n'est pas le but. C'est pareil, quand on fait des conférences, on n'est pas là pour casser du sucre sur des gens. Non, non, c'est donner des outils, c'est faire du constructif, c'est justement partir sans a priori négatif ou positif, mais essayer de déterminer ce qu'il y a vraiment. Voilà, comme le GEPAN, qui est une association de Thierry Luckness, qui, quand ils ont des cas d'OVNI qui leur sont apportés, alors oui, la plupart du temps, c'est une méprise commune avec Vénus, avec la Lune, avec des trucs comme ça. Mais ils vont enquêter, ils vont donner leur explication, enfin, ils vont essayer de trouver. Et ce qui est intéressant, aussi bien dans nos expérimentations que dans les leurs, c'est déjà de permettre à tous d'essayer de trouver des solutions, mais aussi les 2-3% qui sont, chez au GEPAN, durs à expliquer. Ou nous, si un jour on trouve quelque chose vraiment de très compliqué, soit c'est un phénomène extraordinaire qu'on n'a jamais vu, donc pour ça pour l'instant, même au Japon, ils n'en ont pas, mais ça peut être aussi simplement quelque chose de rare, quelque chose de bizarre, quelque chose à étudier scientifiquement. Ouais. Donc de toute façon, c'est intéressant. Puis même pour nous, c'est vraiment intéressant de mettre en place un protocole, de déterminer, d'isoler les facteurs. C'est intellectuellement hyper riche, et puis c'est ensemble, et c'est des méthodes qui sont utiles à tous.
0: Trop bien. Bah, ça donne envie, en tout cas. Et je ne sais pas si tu connais la série OVNI, du coup. Où justement,
2: j'en ai entendu parler.
0: De quoi ?
1: Super série OVNI,
0: j'adore. Bah oui, et c'est justement basé sur le GEPAN,
1: ouais,
0: avec toutes les démarches d'investigation,
1: ouais.
0: Avec ce super acteur qui a joué dans Laurence Anyway, donc j'ai mangé le nom.
3: Malvin
0: On regarde.
1: Ouais, on regarde.
0: Et toi, du coup, Aurèle, est-ce que tu peux nous dire, pareil, en lien avec l'esprit critique, comment est-ce que dans ton association, vous vous emparez de ce terme qui est peut-être un peu flou, et c'est quoi les actions que vous menez en lien avec l'esprit critique ?
4: Ouais. Bah, c'est vrai que, bon, déjà, on essaie de se détacher un peu du mot esprit critique. Hein, et c'est un milieu où il y a une grande pluralité, et justement, c'est un peu détaché de certaines pratiques. Par exemple, historiquement, effectivement, il y a un gros focus sur le paranormal. On l'aborde de temps en temps, mais on essaie de se décaler justement de ça pour aborder d'autres sujets. Notamment, ce qui nous intéresse beaucoup, c'est les sujets sociétaux qui ont un impact fort et où les gens peuvent avoir un intérêt. Un exemple tout simple, c'est la rhétorique. Qui est omniprésente chez les politiques. Il y a un gros travail, et je pense qu'on en reparlera même sur la partie IA. On a fait un gros travail sur le procès Mazan, qui est un procès qui a pris beaucoup, beaucoup de place.
0: Ouais, en effet.
4: Et en fait, justement, le nom de l'asso porte un peu notre approche. On s'est appelé donc mythodologie, mélange entre mythe et méthodologie, parce que selon nous, enfin, en tout cas, on accorde énormément d'importance à la méthode. Pour nous, l'esprit critique, pour citer Marina, qui est une des cofondatrices de l'asso, c'est avant tout penser avec et contre soi. Donc on le voit plutôt comme une démarche presque intime, plutôt que de fact-checking, d'aller vers l'autre. On essaie d'éviter, enfin les valeurs de l'asso, c'est vraiment avant tout la bienveillance, l'humilité intellectuelle. Donc on évite, même si c'est difficile de le s'en passer, justement l'approche fact-checking, posture du sachant. C'est très difficile parce qu'à partir du moment où tu fais une conférence, tu as cette posture. Mais on essaie de mettre en place des méthodes, des outils pour éviter ça et pour être plutôt dans l'accompagnement des personnes, voilà, leur donner des moyens pour justement se connaître, comprendre ces mécanismes, essayer de voir s'il n'y a pas des stratégies pour atteindre une forme d'optimal qui est tout à fait personnelle. Chacun peut avoir sa propre démarche. Par exemple, il y a une notion, c'est un constat qu'on a fait, une notion qui est essentielle, mais on trouve qu'on l'aborde assez peu dans pas mal justement, de personnes qui font de l'esprit critique, c'est le rôle des émotions. C'est plutôt mis de côté, alors que on a pour vocation dans l'association d'aller vers le grand public, d'aller toucher un maximum de gens, et il y a des personnes, genre, il faut à un moment leur parler des émotions, de ce qu'ils ressentent, même quand on intervient sur l'éducation aux médias et l'information dans les écoles, donc a priori une approche très très cadré sur voilà qu'est-ce que l'information, qu'est-ce que la désinformation, qu'est-ce que la mésinformation, etc., etc., où on leur fait faire des enquêtes, on insiste sur quel est votre ressenti vis-à-vis de cette information. Lorsque vous allez sur tel journal, lorsque vous allez voir telle vidéo sur TikTok, etc., qu'est-ce que vous ressentez, au fond ? Voilà, on essaie de laisser de la place à ça, et les retours qu'on a, justement, c'est une meilleure acceptation. Les gens justement envie, en plus de parler de ce qu'ils ressentent. Voilà, on essaie de cultiver ça, d'avoir une approche aussi plus sociale, d'essayer de comprendre justement les différents groupes de population, parce que aussi dans notre milieu d'esprit critique, on peut avoir tendance à utiliser des mots un peu compliqués, ben voilà, épistémologie, sauf que si tu commences à parler épistémologie dans des quartiers populaires, ça peut créer une forme de violence symbolique. Donc voilà, on essaie d'intégrer toute cette approche pour arriver à communiquer et à avoir un dialogue avec des gens qui sont pas du tout du milieu, qui sont pas du tout dans le monde scientifique. Voilà, pour nous c'est un peu notre spécificité et notre regard sur l'esprit critique et le monde de l'esprit critique. Et donc on essaye un peu voilà de faire ce pas de côté. On n'est pas les seuls, hein. Il y a d'autres associations qui ont cette approche là.
0: Mais voilà. Je trouve ça super important de ce que tu viens de dire, parce que même au-delà, tu vois, des assos dans lesquels je peux être actuellement, avant j'étais chez Les Petits Débrouillards, et le gros problème qu'on avait, ce contre quoi lutte pas mal Les Petits Deb aussi, c'est, super en fait, quand tu ouvres un musée, quand tu vas à Cap Science à Bordeaux, ou à la Rotonde à Grenoble, dans les CCSTI, ou dans plein de lieux culturels, les personnes qui viennent, ce sont les personnes qui se sentent légitimes à aller dans les lieux culturels. Et t'as la même chose en général pour les associations, c'est que tu fais tes super jeux, des super ateliers, mais en fait, les gens qui viennent, c'est les gens qui se sentent légitimes à aller à ce type d'atelier. Donc, la démarche que tu viens dont tu viens de parler, là, sur l'enjeu un peu social, de justement aller chercher les gens qui sont un peu absents, justement, de ce type de dispositif pour X ou Y raison, je trouve ça super important.
4: Exactement, typiquement, c'est vrai qu'on a la chance d'avoir dans l'association une personne qui travaille au LPSC à Grenoble, donc un laboratoire de physique subatomique, qui, lorsqu'on fait la fête de la science, justement, encourage son laboratoire à sortir du laboratoire. Parce qu'un laboratoire, bon, moi je suis physicien, donc voilà, c'est mon milieu, mais pour quelqu'un qui ne connaît pas la science, ça peut être très intimidant d'aller dans un laboratoire. Et donc la fête de la science, c'est un peu un écosystème de personnes qui font de l'entre-soi. Il y a toute une démarche, et c'est pas facile, hein, d'aller c'est justement chercher l'ailleurs, chercher l'autre.
0: Ultra entre-soi la fête de la science, même dans les financements.
4: Oui, tout à fait.
0: Pareil, avec plusieurs assos pour essayer de choper des financements dans plusieurs villes différentes. C'est ultra entre-soi.
4: Exactement.
0: Nicolas ?
1: Oui ? C'était quoi la question ?
0: Quelle est la question ? Est-ce que tu aimes l'entre-soi ?
1: J'adore ça.
0: Non, je me doute un peu de la réponse, mais...
1: Nos actions et
0: ouais, les actes.
1: Ouais, on va peut-être commencer par nos actions. Donc nous, essentiellement, ce qu'on fait et comment on s'est créé, c'était d'organiser des conférences dans un bar d'abord, puis ensuite dans un super café qui s'appelle Le Ré Café.
0: Ça me dit rien du tout, je connais.
1: Ouais, je te montrerai. du coup, en fait, c'est un peu basé sur un vieux truc qui existe qui s'appelle les Skeptics in the Pub, où l'idée c'était de ramener, enfin. de parler de ces questions sceptiques dans des pubs, du coup, comme son nom l'indique, et qui est un truc qui existe, je pense, depuis les années 80 ou 90 dans le monde anglo-saxon, et qui s'est un peu importé en France, et c'est aussi ce que fait l'Observatoire zététique à Grenoble.
2: Tout à fait, c'est toujours une fois par mois. Premier lundi du mois, voilà, toujours, à 19h30, à la table ronde.
1: Voilà. Ben moi, j'ai connu ça à l'époque, quand j'étais en thèse, en 2019-2020, j'allais... là-bas, régulièrement, tous les lundis, j'étais un peu fasciné par ce qu'ils s'y faisaient. Et quand je suis revenu à Toulouse, j'ai voulu relancer un truc un peu sur ce format-là, vraiment en m'inspirant de ce qui se faisait à l'Observatoire zététique. Et du coup, avec Pascal, on a lancé les premières soirées à la Cave à Rock à l'époque, et puis donc à l'Eureka Café, donc avec des conférences où on fait venir des invités pour parler de sujets autour de l'esprit critique. Alors, il y a une partie un peu zététique, etc., paranormale, qu'on traite peut-être plus au début, moins maintenant, et puis en fait ça touche à beaucoup de choses, mais voilà, puis des fois c'est juste débunker des fake news sur un sujet en particulier, des fois ça va être plus quelque chose de méthodologique sur, je sais pas, la cognition, des réflexions sur la philosophie éthique, des choses comme ça. Bon, ça touche vraiment à beaucoup de choses. Et puis notre truc qu'on fait, c'est faire une super émission de radio qui s'appelle Un Poil Critique.
0: C'est pas vrai.
2: Et ça s'écoute où?
1: Donc voilà, depuis ces dernières années, on va dire, l'asso se construit beaucoup autour de ça. Donc c'est quand même au final beaucoup de donner de la parole à des sachants pour des personnes. Il y a d'autres approches de l'esprit critique, mais nous actuellement c'est un peu ça. Je pense qu'on a bien conscience que c'est pas comment dire, c'est pas l'alpha et l'oméga, mais c'est ce qu'on fait en ce moment. Et puis de plus en plus, on met en place aussi des ateliers.
0: Alors, c'est pas vrai.
1: Ouais. Ouais. Et oui, la blague, c'est parce que tu viens de faire un atelier récemment en quatre cours, ouais. Oui. Ouais, une formation en quatre ateliers plutôt.
0: Oui, voilà.
1: À l'heure et café, voilà, tout, vraiment beaucoup d'entre eux sont là-dedans, dis donc.
0: Ouais.
1: Et puis de plus en plus, là, on est en train de voir pour faire des faire des interventions en bibliothèque, éventuellement après plutôt dans du scolaire, des choses comme ça. Donc ça, c'est vraiment, on est au balbutiement de ça, mais c'est en cours de réflexion. Et là, c'est aussi la réflexion de comment on peut apporter de l'esprit critique autrement que par des chercheurs ou des chercheuses, des experts qui viennent parler. Et là, moi, par exemple, récemment, j'ai fait un quiz critique. Donc c'est comment on fait pour faire un quiz où la manière dont on pose les questions force les gens un petit peu à faire preuve de métacognition, de devoir échanger entre eux, de devoir mesurer à quel point ils sont sûrs de leur connaissance, des choses comme ça, quoi. Okay. Et puis, voilà, donc c'est une autre modalité pour faire l'esprit critique qu'on essaie d'explorer, quoi.
0: Ok, trop bien. Donc je vais aussi un petit peu parler
1: de oui, alors toi Kevin, comment vous faites dans votre asso?
0: Comment je fais? Du coup, alors oui, dans l'association C'est vrai ça, en plus du Razor Doc, ce qui se fait pas mal, c'est, donc il y a vraiment tout ce travail. Quand on veut rejoindre l'association, il faut passer un test d'entrée, donc tout le monde est le bienvenu, mais les gens qui peuvent rentrer dans l'asso, faut quand même avoir déjà un certain niveau, être capable d'être dans une certaine mesure autonome pour fact-checker ou débunker des infos. Et une fois qu'on a passé en fait ce test d'entrée, qui est pas non plus hyper difficile, on a en responsabilité, avec toute une phase de onboarding, on a un parrain, une marraine qui nous aide à faire nos premiers debunks pour monter en autonomie. Donc il y a un côté très très formateur en fait, de par le processus de l'association. Et à côté de ça, il y a pas mal de formations qui sont faites auprès d'entreprises, auprès de professionnels en indépendant, auprès d'écoles privées, sur tout ce qui est comment est-ce qu'on fait pour vérifier si une information est vraie ou fausse, si une information ou une image a été générée ou pas par IA, et pour vérifier des informations un peu plus complexes, où on va avoir du 50-50. C'est pas tant que c'est vrai ou faux, c'est qu'il y a des choses qui sont à nuancer, ou alors il faut rappeler un peu les limites de certaines informations. Donc c'est un peu les dispositifs qui sont mis en place par l'association C'est vrai ça. En ce moment, je crois que la cagnotte est toujours en cours. Il y a une création d'un serious game, justement pour apprendre à fact-checker. Donc si jamais vous voulez participer, il faut taper C'est vrai ça, il y a toujours la cagnotte qui est en cours.
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0: On vient d'écouter Free the Vaccine par le groupe de dub militant Dubamix. Donc, sans surprise, ça parle de vaccins, de comment ça sauve des vies et que les antivax ont tort. Et ça dit aussi que les vaccins devraient être gratuits et accessibles à tous et toutes du dub militant. On vous rappelle qu'aujourd'hui, c'est un épisode un peu spécial où nous avons donc plusieurs invités, chacun chacune d'une association de l'esprit critique différente. C'est parti pour la deuxième partie.
1: Est-ce que je peux te poser une question? Je peux poser à tout le monde en fait.
2: Vas-y.
1: Parce que en t'écoutant, je me suis fait réflexion de savoir en fait qui est-ce qu'on forme vraiment à l'esprit critique quand on fait nos activités. Et par exemple, j'ai l'impression, donc, si on prend juste la partie debunk sur LinkedIn, en fait, est-ce que tu formes vraiment les gens à qui tu vas répondre ou est-ce que c'est les gens qui font partie de l'asso qui sont en train de se former à l'esprit critique? Et je pose la question parce que nous aussi, je pense à une réflexion qu'on se fait des fois au Razordoc, qu'en fait, les gens à qui on transmet le plus d'esprit critique, c'est les gens qui sont en train d'être dans l'asso. Et alors, soit parce qu'ils assistent beaucoup aux conférences, soit parce qu'on réfléchit ensemble à se poser des questions, à comment on organise, etc. Qu'est-ce qui nous paraît important. Et donc, cette question aussi que je me pose, c'est est-ce que c'est pas plutôt nous-mêmes qu'on forme à l'esprit critique dans nos assos? Enfin, ou dans quelle mesure c'est nous ou le public qu'on vise, quoi?
2: Ben, je trouve que c'est une super bonne question, parce qu'en tout cas, dans C'est vrai ça, tu vois, par exemple, oui, tu formes, en fait, les gens qui sont en interne de l'asso, mais les règles, en fait, d'écriture des commentaires, c'est prévu pour que chaque paragraphe, ça débunk une information spécifique et que ça soit accompagné des sources pour vérifier l'info. Donc, quelque part, il y a la possibilité, pour la personne qui lit le commentaire, il y a la possibilité de vérifier que l'information est bien vraie. Et on écrit aussi de plus en plus d'articles pédagogiques pour décrire le processus de debunk.
1: Et est-ce que tu penses que les gens, ils le font vraiment, les gens
2: Je pense que ce n'est pas majoritairement ce qui est fait. C'est un peu la limite, je pense, de ce format. Ouais. Je ne me rappelle plus les chiffres sur le taux de clic.
1: Ah, vous avez ces chiffres-là?
2: Ouais, on a les chiffres sur les taux, parce que tu sais, c'est des shortlinks et c'est un abonnement payant. Et on a le taux de nombre de personnes qui cliquent sur les liens de vérification. Mais c'est des trucs que tu peux optimiser parce que, par exemple, au départ, on le faisait en deux ou trois commentaires. Donc, on faisait des debunks assez costauds. Et en fait, on se rendait compte qu'on avait, on avait une chute libre du nombre de clics dès le deuxième commentaire. Donc, tu vois, par exemple, en interne, il y a eu une évolution des règles d'écriture de debunk où il ne faut pas que ça dépasse plus de 1200 caractères, c'est-à-dire le nombre de caractères prévus.
3: Un petit peu particulier, parce que bon, tout à l'heure, je parlais de la partie expérimentation, c'est une toute petite part de ce qu'on fait parce qu'il nous faut des gens qui viennent nous voir. Mais c'est la grosse part de ce qu'on fait, c'est effectivement plutôt les conférences. Mais c'est pas tant du scolaire, nous. À part la fête de la science qu'on fait, par exemple, cette année, nous avons fait un gros stand à Caen qui a eu son petit succès. Pourquoi à Caen? Parce que nous avons un des membres qui se retrouve travailler à l'université de Caen. C'était pareil, c'était apprendre à se méfier de toi, apprendre. Ils ont fait tout un tas d'animations qui étaient très chouettes et qui vraiment effectivement étaient très adaptées aux scolaires. Et on voit que c'est vraiment un public qui est très réactif et c'est incroyable comme ils réagissent bien des fois, parce que le public qu'on a aux conférences pour le coup, c'est on va dire un petit 70% d'habitués qu'on voit d'une fois sur l'autre. Et on arrive quand même à toucher d'autres gens qui viennent, notamment parce que on varie les sujets, un petit peu comme vous, j'ai l'impression. On fait des fois des gens qui viennent nous présenter leurs études, des papiers spécifiques qu'ils ont sortis. On fait des fois de la méthode. Ça marche plutôt bien. Et après, quand on fait une conf sur les ovnis, ça marche. Bizarrement, on a plus de monde. C'est bête hein, quand c'est attirant. Surnaturel, ça attire du monde. Alors, on essaye de faire en sorte, même si c'est, on va dire, putaclic, même si c'est pas du clic qui viennent, on essaie vraiment de s'orienter vers la méthode, justement. C'est-à-dire que même si c'est quelque chose sur les ovnis, par exemple, la dernière fois, ce que j'avais fait, c'est que j'ai pris le dossier du GEPAN, parce qu'il y a vraiment énormément de choses dessus, et par petits groupes, ils travaillaient sur un dossier. C'est-à-dire, voilà, vous avez des éléments, comment est-ce qu'on fait pour enquêter? On leur a présenté la méthode du GEPAN, et c'est par petits groupes qu'ils enquêtaient, qu'ils émettaient des hypothèses, des taux de confiance dans leurs hypothèses, comment est-ce qu'on pourrait faire pour les vérifier avec des moyens. Voilà, on essaye de faire comme ça, mais le public qu'on touche, c'est sûr, c'est ceux qui viennent, donc c'est relativement restreint.
2: Mais tu peux
3: c'est
2: pas
3: un peu le problème. C'est une des limites, quoi. Ouais. C'est... On peut pas choper des gens dans la rue et les forcer à venir aller les quartiers et leur dire venez. On a essayé, mais on a eu des problèmes.
2: Nous, c'est ce qu'on fait au hasard.
4: Non, mais c'est vrai que c'est une question qui est centrale et pour nous, justement, c'est au cœur de notre démarche. On est parti de ce constat-là. On faisait avant, dans d'autres milieux associatifs, ces conférences où on avait le sentiment que voilà, c'était beaucoup d'entre-soi. Même là, bah, le REC, hein, c'est énormément d'entre-soi. Et c'est vrai que c'est des personnes qui sont déjà intéressées, qui viennent, comme tu disais, Nicolas, s'affûter son propre esprit critique. Mmh. Donc, on fait aussi des conférences entre nous. Mais c'est vrai que dans notre démarche, nous, on essaye vraiment d'aller chercher. Et effectivement, ça demande beaucoup, beaucoup d'efforts, hein, d'aller chercher l'autre, de se questionner sur les plateformes. Hein. C'est vrai que LinkedIn aussi, il y a un gros biais. Toutes les personnes qui sont sur LinkedIn, c'est plutôt des personnes d'un certain milieu.
2: Tout à fait.
4: Voilà. Et puis, il y a beaucoup de recommandations à l'international, niveau européen, qui indiquent, par exemple, que le fact-checking, à ses limites aussi, et souvent ne touche quasiment que les personnes qui s'intéressent au fact-checking. Donc, par exemple, on a tout un travail avec une asso en Italie, CheckUp, qui est très connue dans le milieu, une asso en Roumanie qui travaille sur les droits humains, en Bulgarie, en Slovaquie, en Hongrie, pour justement essayer de faire un pas de côté et trouver des méthodes pour aller chercher d'autres gens. Là, on a créé une plateforme où justement on parle beaucoup plus de pre-bunking et moins de fact-checking, aussi parce qu'il y a des réalités sociales. Hein, le fact-checking, ça prend beaucoup de temps. C'est vrai que nous, on aime bien, on fait des enquêtes. Par exemple, voilà, on a parlé du procès Mazan, mais le procès, c'était une enquête qui a duré plusieurs mois. Ça demande beaucoup, beaucoup d'efforts. Tout le monde n'a pas ce temps-là. La personne qui rentre du travail le soir, qui voit un article, va pas se dire « Allez, ok, je vais aller vérifier les sources, évaluer qui est en train de parler. » Donc, c'est vrai qu'on essaie de se détacher de ça, de voir ce qui peut marcher, essayer d'évaluer aussi l'impact qu'on a. Parce que c'est vrai qu'on peut avoir une approche un peu naïve et c'est normal de se dire ben voilà, je vais donner des informations aux gens et par la suite ils vont s'en saisir et l'appliquer. Non, pas forcément. On peut très bien donner des éléments et surtout lorsque c'est sensationnaliste, les personnes peuvent retenir que l'effet sensationnel. Voilà, effectivement, si on parle d'OVNI, on va dire ah oui, on retient l'OVNI, mais ils retiennent pas forcément la méthode d'analyse et du coup arriver à évaluer aussi l'impact que l'on a à court terme et à moyen terme, il y a un gros challenge à ce niveau-là.
2: Sur l'évaluation.
4: Sur l'évaluation, et d'où l'intérêt aussi d'aller créer des synergies entre nous, acteurs associatifs, le monde académique qui a des méthodologies justement d'évaluation, les établissements scolaires qui sont l'un des meilleurs terrains d'études justement pour ça. Donc, en tout cas, c'est tout un axe qu'on est en train de développer, qu'on essaie de développer, d'évaluer l'impact qu'on peut avoir sur l'éducation qu'on essaie de porter.
2: Du coup, sur les enjeux méthodologie, évaluation, est-ce que ça rejoint ce dont tu parlais tout à l'heure, Léa ?
3: Oui, je pense un petit peu. Après, c'est très dur de mesurer l'impact qu'on a, ne serait-ce que parce que qu'est-ce qu'on mesure ? Est-ce qu'il n'y a pas un petit peu beaucoup de facteurs autour qui jouent ? Nous, c'est assez subjectif en fait, surtout nous dans nos conférences, on ne va pas faire remplir des questionnaires aux gens et leur demander de ne rien regarder entre deux et de mesurer l'évolution. Enfin, c'est très compliqué. Je pense que vous, c'est peut-être un peu plus, quand vous allez voir des écoles, c'est peut-être un peu plus facile de voir vraiment l'impact, une évolution. Et nous, comme dit, c'est beaucoup des gens qui viennent plusieurs fois. Alors, quand on leur présente, tu parlais des cas d'OVNI, c'est vrai que si on met des trucs vraiment sensationnels, les gens ils repartent, ils ont retenu le sensationnel. L'avantage avec les cas d'OVNI, c'est qu'il y a aussi des trucs vraiment nazes, où c'est juste un point chelou, bizarre, qui ne bouge pas. Mmh. Et comme on les fait travailler sur la méthode, bon, j'espère que c'est justement essayer de trouver ces pistes, essayer de creuser. Ils sont amenés... C'est pas tant le cas qui est important que la démarche dans ces cas-là, mais c'est très dur. C'est une grosse part du travail qu'on fait quand on prépare des conférences, c'est réussir à trouver des cas qui soient suffisamment intéressants pour qu'ils aient envie de creuser le truc. Mais surtout que ce soit la démarche qui importe et d'essayer de voir si d'une fois sur l'autre, quand on refait 6 mois après une autre présentation avec d'autres cas, est-ce que cette méthode elle avait été comprise ? Ce qui est très intéressant quand on fait des choses avec des ovnis, même si je sais que le paranormal c'est un cas un peu particulier, mais c'est qu'on a des fois des gens qui viennent et qui pour une fois ne sont pas les habitués, qui sont plutôt croyants. Et là c'est passionnant parce que la discussion qu'on va avoir derrière, justement sur la méthode, c'est pas sur le cas qu'ils vont nous parler parce que c'est pas des cas connus. Ils vont nous dire, mais pourquoi est-ce que vous utilisez cette méthode-là ? Comment est-ce qu'on peut faire pour ça ? C'est là que ça va être intéressant, justement. et qu'on a un peu l'impression de devoir apporter un plus et qu'on peut mesurer un peu une évolution sur un cas, mais ça reste vraiment de... On ne quantifie pas tant sur ça. Complotiste.

0: On vient donc d'écouter l'inénarrable et pas toujours très sympathique Jean-Marie Bigard, bien sûr, samplé et mis en musique ici par Khaled Freak. Donc cette fameuse scène d'anthologie ou au journal télévisé pendant la pandémie de Covid, donc pendant les restrictions qu'il y avait suite à cette pandémie. Jean-Marie Bigard s'était complètement énervé sur un plateau de la télé publique. Voilà, Jean-Marie Bigard qui à l'époque était donc un défenseur des thèses conspirationnistes autour du Covid-19. Et qui est toujours une personnalité assez marquée à droite, voire à l'extrême droite. Et donc, ben voilà, le petit remix de Khaled Freak, ils sont toujours sympas. Et c'est parti pour la troisième et dernière partie de notre entretien entre membres d'associations promouvant l'esprit critique. 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
1: En fait, je trouve que ce que tu abordes, c'est un point hyper important parce que dans le milieu associatif, voilà, enfin, vous le savez très bien, depuis 1, 2, 3, 4 ans, il y a de moins en moins de financement. Il faut de plus en plus aller à la pêche, répondre à des appels à projets. Et moi-même, pour avoir et répondu à des appels à projets et expertisé pour savoir à qui on allait donner les sous-sous, les critères, en fait, pour savoir qui est éligible, c'est beaucoup aussi sur, de plus en plus, et ça l'était déjà avant, sur l'évaluation des dispositifs. Sauf que ça demande vraiment des expertises particulières, notamment... quand on parle de dispositifs éducatifs ou de formation, ça demande d'être très au clair sur les objectifs pédagogiques. Et rien que ça, ça peut sembler simple, mais en fait, c'est hyper technique. Et comment, en partant de ces objectifs pédagogiques, on produit des outils d'évaluation. Et quand on regarde ce qui se passe dans la littérature scientifique, moi, pour avoir fait deux post-docs et une thèse justement pour évaluer des dispositifs de formation à l'esprit critique, ben, même après 2 ans où on n'avait pas ça à faire des ateliers pour apprendre le débat à des lycéens, ben, quand on comparait en fait le pré-test avec le post-test sur 1 an et demi, 2 ans, on avait des différences statistiques qui étaient significatives, mais qui étaient très très réduites. Avec un dispositif où on avait énormément de sous, on intervenait directement dans la classe, etc. Donc je trouve que ça pose beaucoup, il y a une espèce de hiatus entre les exigences qu'on peut poser, je trouve, aux associations pour avoir certains financements et la réalité de ce qu'on devrait déployer comme dispositif pour avoir des changements mesurables en termes d'esprit critique. Je ne sais pas si ça, c'est un truc qui a un écho particulier dans la réalité de vos assos, Nicolas.
2: Pardon, l'évaluation...
1: Ouais, bah, tous ces trucs, tu vois, en même temps... t'as tous ces trucs d'appel à projet où on demande de plus en plus d'évaluer des dispositifs, ouais. Mais en même temps, ben c'est par rapport à ce qu'on peut nous mettre en place en tant qu'association, on n'a pas les moyens pour sortir la grosse artillerie, tu vois. Ça, souvent, c'est du one shot. Ouais. Ou quand tu regardes dans la littérature, tu sais que tu vas pas bouleverser la vie de la personne, quoi, tu vois.
2: Ouais. Ben clairement. Ben je pense. Et bon, alors déjà, bon, nous vos subventions, on est très nuls, donc voilà, on part de zéro, on est toujours à zéro, donc on n'a pas vu énormément de différence.
3: Nous aussi, hein, on
2: voilà.
3: Est, on
2: bon,
3: est
2: bah, tu vois, au moins on est indépendant. on se rassure comme ça.
1: Ça, on peut pas vous reprocher.
2: <C'est ça. rire> Non, mais après, moi, je trouve que ça pose une question intéressante. C'est est-ce que je vais un peu, comment dire, prendre un pas à côté. Est-ce que notre but, c'est vraiment que de former des gens à avoir plus d'esprit critique? Ou est-ce que, dans une certaine mesure, c'est pas aussi qu'on est... Enfin, moi, je me considère aussi comme un peu un passionné de ces questions-là, et que moi, ça m'intéresse, et qu'on se retrouve entre des gens qui sont intéressés par ces questions-là, qui sont intéressés par, je sais pas, enquêter sur le paranormal et des choses comme ça, et que ça nous fait kiffer d'organiser des choses autour de ça, et que s'il y a des gens que ça intéresse, c'est bien aussi. Et de pas... Je pense que c'est aussi important de pas se croire comme pour des gens qui allons, je sais pas, avoir un impact énorme sur les gens qui viennent, et que c'est juste qu'on fait un truc qui nous fait plaisir et que c'est cool aussi comme ça. Je pense que c'est pas, comment dire, c'est pas tout. Je pense qu'il y a aussi une partie où on veut vraiment avoir un impact sur la société, mais je pense qu'il faut pas oublier qu'en fait il y a une partie où c'est juste que on est en train de se faire kiffer à parler de trucs qui nous font kiffer, quoi.
1: Je trouve ça hyper important ce que tu viens de dire, parce que ça me permet d'enchaîner avec la prochaine question. Enfin, moi, c'est vraiment une question enfin, vraiment que j'ai en tête depuis hyper longtemps. C'est là, actuellement, tu vois, ou même avant, par rapport à ces enjeux d'esprit critique, c'est quoi la place des associations? Parce que normalement, tu as déjà l'école qui a en charge le développement de l'esprit critique. t'as de plus en plus de chercheurs, de laboratoires de recherche, t'as énormément de vidéastes, t'as de plus en plus aussi de privés en tant qu'indépendants ou entreprises, je pense par exemple à Cogito, qui prennent à bras le corps ces questions-là. Et moi, la question vraiment que je me pose, du coup, c'est, ben, c'est quoi le rôle, c'est quoi la place, tu vois, le positionnement que peuvent avoir ou qu'ont les associations qui s'intéressent à ces questions, tu vois. Aurèle, par exemple, je ne sais pas si toi, comment ça fait écho
3: Ouais. Ben, du coup, pour rebondir sur ce que disait Nicolas, c'est vrai qu'on a, dès le début, à partir du moment où on a fondé l'association, justement, on a établi quel est notre objectif. Et nous, clairement, justement, on s'est mis comme objectif d'avoir de l'impact. Effectivement, on aime bien faire des petits apprentissages entre nous, mais on a défini, on veut vraiment donner une place plus importante à la pensée critique dans la société, au-delà de notre propre bulle. Et du coup, fatalement, ça a aussi impliqué d'aller chercher des subventions. Parce que quand tu fais de l'associatif, quand tu es bénévole, et notamment lorsqu'il faut évaluer justement l'impact qu'on a, comme tu l'as souligné, Kevin, il faut y passer beaucoup de temps. Ça demande de l'effort, ça demande aussi de travailler avec des académiques. Là, on est en train de monter des projets, même pour créer des sujets de thèse. Donc on est vraiment, vraiment très proche du fonctionnement académique, et c'est des grosses subventions, c'est beaucoup de travail administratif hein, pour aller chercher ces subventions, donc ça demande presque un temps plein. Donc nous actuellement, on a notre première salariée de l'association, donc on a pour objectif vraiment d'avoir un fonctionnement comme de grosses associations qui par exemple travaillent en écologie ou dans la santé ou dans le médical, qui ont des salariés, parce que on a cet objectif qui est au cœur de notre démarche. Et comme je l'évoquais, on travaille beaucoup aussi au niveau européen, donc avec d'autres acteurs, soit du monde de l'esprit critique, soit de l'académique. Là, on a lancé un projet avec une université en Ukraine, donc aussi pour être au plus près des mécanismes de désinformation, pour aller chercher des populations aussi en difficulté. On travaille beaucoup en Roumanie sur les droits humains, pour essayer d'avoir d'autres approches, parce que c'est des contextes aussi différents. En Roumanie, c'est pas comme en France, où on a une séparation de l'Église et de l'État. Les pouvoirs religieux sont très puissants, très forts, et donc on n'aborde pas certains sujets de la même manière qu'on le ferait en France. Donc ça pose vraiment cette question de comment aller chercher ces personnes-là, comment faire justement de l'enseignement à la pensée critique avec. Et d'ailleurs, je suis en train de finaliser un papier avec Marina aussi sur l'importance de ce qu'on appelait les structures épistémiques, c'est-à-dire essayer de rejoindre les différents acteurs pour qu'il y ait un environnement informationnel correct. Parce que t'as beau apprendre des techniques d'esprit critique, si tu nages dans un océan de désinformation, tu vas pas pouvoir faire grand chose. Et donc, il nous semble important, et on n'est pas les seuls à faire ça, il y a beaucoup de papiers qui surgissent, et beaucoup de recommandations au niveau européen, qui indiquent qu'en fait, il faut travailler sur ces structures de connaissances, donc un travail avec les journalistes, qui sont les premiers à transmettre cette information et l'évaluer. Donc, travailler avec eux, faire le lien avec des académiques, faire le lien avec des enseignants, ceux qui vont aussi former les enseignants. C'est ça, l'université avec qui on travaille en Ukraine, à Odessa, c'est des enseignants qui vont former d'autres enseignants. Et puis, travailler avec le milieu associatif. Nous, on a une spécificité aussi, tu parlais de procédure de recrutement. Nous aussi, on est assez strict, et on n'est pas strict sur les compétences scientifiques, même si on l'est au sein de l'association, puisqu'on a des systèmes de revues, comme dans le milieu académique, à chaque fois qu'on prépare des conférences. Mais on est plutôt strict sur certains critères, comme l'humilité intellectuelle, la bienveillance. Voilà, on veut absolument éviter quelqu'un qui va dire « moi je sais tout, je vais vous expliquer la vie, je n'ai pas de croyance ». On évite absolument cette démarche. On essaye au maximum d'intégrer des gens aussi qui ne sont pas du milieu scientifique, qui sont par exemple du milieu artistique, littéraire, aussi pour donner un nouveau regard. C'est-à-dire qu'on présente en amont nos conférences à ces personnes-là pour être sûr que tout est compréhensible, que justement il n'y a pas un jargon trop technique. Par exemple, voilà, c'est vrai que moi j'ai une certaine expertise en intelligence artificielle. Quand je parle d'IA, je peux facilement aller très loin et du coup ne pas toucher des personnes qui n'ont pas ces connaissances-là. Donc on a tout ce travail-là, tout cet axe, et c'est aussi là où avoir des subventions, ça aide à aller travailler avec ces gens-là. Par exemple, on essaie de travailler avec des artistes qui, à un moment, ils ont aussi besoin d'être rémunérés. Donc, si on fait une collaboration, il faut avoir des moyens financiers. Mais c'est vrai que ça peut être difficile par rapport à certaines valeurs. C'est vrai que le milieu associatif, on le pense souvent bénévole, et on a énormément de bénévoles. Mais à un moment, il y a une réalité qui fait que...
4: Je pense que c'est important ce que tu dis, parce que c'est aussi tout l'intérêt du tissu associatif. C'est qu'il va y avoir des associations qui vont faire comme ça des choses à plus grandes échelles, plus impactantes, et on va avoir aussi des plus petites associations, on va dire. Nous, on s'ancre peut-être un peu plus à l'échelle locale avec nos conférences. On a aussi, bien sûr, l'aspect où on va aussi répondre à des journalistes. On a aussi beaucoup en lien avec tout ça. On va proposer des articles sur notre site web. Chat web d'ailleurs sur lequel il y a l'adresse contact@esthetic.fr pour si quelqu'un pense avoir un pouvoir, il peut nous contacter. Ça c'est, je pense, c'est la petite spécificité qu'on a, mais qui du coup fait qu'on est aussi un peu l'association qu'on peut contacter quand on pense avoir un pouvoir et qu'on justement qu'on veut pas se faire moquer. Nous on va vraiment, enfin, on sait que quelqu'un qui va venir nous voir, c'est déjà une preuve de courage, c'est une preuve d'humilité, parce qu'il veut se faire tester, il part pas du principe que ce qu'il fait ça marche, il veut aller plus loin, c'est difficile. Donc nous on va essayer de travailler sur ça, mais on est une petite dizaine, on est bénévole, on a pas de sous, donc c'est sûr qu'on est pas à la même échelle, mais le fait que plein de petits groupes un peu partout en France puissent faire des choses à l'échelle locale, à l'échelle plus large, qu'il y ait une multiplicité des offres, qu'il y ait des approches différentes... Ça, par contre, c'est super important parce que on va avoir différentes choses à porter.
2: Je voulais juste rebondir qu'en effet, s'il y a des gens dans la région grenobloise qui pensent avoir des dons, contactez l'Observatoire d'esthétique. Mais à Toulouse, on le fait aussi depuis peu. Donc, si jamais il y a des gens, on en a fait une première il n'y a pas longtemps, et aussi inspiré du travail d'Observatoire d'esthétique. En effet, on trouve que c'est super intéressant pour plusieurs raisons de faire ça. Et du coup, pareil, s'il y a des gens qui veulent faire ça à Toulouse, on est intéressé.
4: Ils sont gentils, n'hésitez pas.
1: Ouais. J'avoue que ça, j'avais jamais réfléchi, mais ça veut dire qu'il faut qu'une personne qui soit est convaincue de sa croyance parce qu'elle a, de par sa famille, ses connaissances, tu vois, il y a une croyance partagée, soit est isolée, mais dans ces deux cas, ça veut dire que la personne, il faut qu'elle ait quelque part l'humilité intellectuelle, le courage de s'adresser à vous pour venir challenger.
4: Oui.
1: Je trouve ça incroyable.
4: C'est aussi quelqu'un qui est. En fait, c'est quand on parle comme ça de tout ce qui est paranormal, des fois on imagine aussi un peu les charlatans, les mecs qui manipulent. Là, c'est des gens qui sont intimement convaincus que ça marche. Ils le vivent. Mmh. Ça, entre guillemets, ça marche vraiment. Seulement, la raison pour laquelle ça marche, ils l'attribuent des fois à quelque chose, des fois ils savent pas. Et viennent nous voir pour soit vérifier si ce à quoi ils l'attribuent est vrai, le démontrer pour pouvoir dire c'est bon, on sait. Il y en a qui viennent nous voir en disant. Je pense que c'est vrai, et donc je voudrais aider à faire avancer la science. On a des personnes qui sont sincèrement intéressées. Et faut pas, c'est vraiment une démarche où ils sont volontaires, où ils veulent. C'est tout le monde il est gentil en fait. On vient vraiment essayer de comprendre ce qu'il y a, ce qui fonctionne, ce qui fonctionne pas. Et par contre, pour la personne, ça peut être violent. Et donc elle a tout à perdre. Hein. Ces gens qui viennent nous voir, ils vont se rendre compte que, en fait, ils se sont illusionnés eux-mêmes. Des fois, c'est un métier, une vie, des années, des choix de vie importants qui peuvent être mis en jeu. Donc, c'est vraiment dur pour eux. Ouais. Et avec l'espérance, peut-être, qu'on mette en évidence un phénomène. Mais c'est vraiment. Faut vraiment être. On est vraiment en empathie avec. On construit main dans la main parce que, justement. C'est impressionnant ce que ces gens ont comme courage pour venir nous voir.
2: Ouais, ce que je veux dire. Niveau disposition à l'esprit critique, humilité intellectuelle, curiosité, enfin, c'est des gens qui sont, on pourrait complètement dire, un très penseur critique, quoi.
4: Ils viennent chercher un protocole.
2: Ils n'ont pas forcément les compétences et les connaissances pour avoir les bons liens causaux pour expliquer ce qu'ils font, mais niveau disposition à l'esprit critique, c'est des gens qui sont hyper intéressants, quoi.
1: Ouais, je trouve ça fou parce que c'est ce que tu viens de dire, c'est... En fait, ces personnes-là font preuve d'esprit critique, et c'est pas parce qu'on fait preuve d'esprit critique que ça implique nécessairement qu'on adhère à une croyance rationnelle ou fondée par des connaissances scientifiques, etc. Donc, je trouve ça super intéressant parce que c'est un peu une méta-humilité par rapport à ce qu'on fait vis-à-vis de l'esprit critique. Il y a des individus qui, d'une certaine manière, font preuve d'esprit critique, et c'est pas parce que on a un super penseur idéal esprit critique qu'il va jamais se tromper, quoi.
4: Ah non, au contraire. Il ne faut pas oublier que ces gens ne sont pas idiots. Même ceux qui ont des croyances très bizarres, des fois, ils ont vraiment creusé le truc, ils ont des théories, alors qui peuvent nous sembler très bizarres, mais qu'ils ont vraiment poussé. Ils ont leur logique à eux. Alors, ils viennent essayer de... Pour eux, c'est la même logique que tous. Donc, c'est vraiment des gens qu'on essaye de toucher, justement, où on pense que c'est important l'interaction avec. Par contre, quand on regarde au niveau de l'impact... C'est sûr que là, c'est plutôt individuel. Alors nous, ce qui nous intéresse aussi, c'est justement l'aspect protocole, mettre en place, réfléchir aussi à comment est-ce qu'on fait pour tester ces choses et pouvoir après proposer des articles, justement proposer à d'autres, face à ce genre de phénomène, comment est-ce qu'on fait pour tester. Mais c'est sûr que, allez, on va peut-être convaincre quelques personnes, mais à la fin, est-ce que c'est le but de convaincre ? Notre but, c'est aussi simplement de justement pouvoir tester.
2: Ouais. J'ai l'impression que tu touches trois personnes. La personne qui fait la démarche, les membres de l'asso qui vont réfléchir à comment mettre un protocole, et puis après, comme vous faites des publications sur votre site ou des conférences pour parler de ça, c'est aussi le public où vous allez montrer comment on a mis en place cette démarche-là. Ouais. Quoi.
4: Et puis on se dit que si ça se trouve, on finira par vraiment découvrir, faire une vraie étude. Alors peut-être pas un prix Nobel, mais un prix Ig Nobel.
2: Ah oui.
4: Ça je dis pas.
2: Ça c'est vrai,
1: ça serait trop bien.
4: Ça serait stylé. Bon, c'est pas demain.
1: Hein. Je rebondis sur ce que tu disais tout à l'heure parce que tu vois sur cette question de les moyens qu'on peut avoir en interne, tu vois, d'une association, la question du bénévolat. Et de l'autre côté, tu vois, avec toi, Aurèle, sur la question de, ben, à un certain moment, on peut être assez limité. Et il y a cette option de, quelque part, je trouve, en fait, professionnaliser l'association. Et c'est quelque chose, en tout cas, nous, on retrouve pas mal aussi dans l'association C'est vrai ça, où on a une dizaine de bénévoles qui est toujours actif. On arrive quand même à faire un debunk, un nombre de debunks assez important. Mais le truc, c'est que, ben, concrètement, tu rentres du travail le soir, tu te poses chez toi, t'as pas nécessairement l'énergie pour faire un debunk qui peut te prendre entre 15 minutes à 2 heures. Et c'est un peu la conclusion à laquelle on en vient aussi, c'est que il y a un moment où le bénévolat, c'est super efficace, mais malheureusement, ça a ses contraintes. Et en tout cas, nous, pour monter en puissance et pour, par exemple, être capable de faire de la formation auprès des citoyens, des citoyennes, des étudiants, des étudiantes, il y a eu cette question aussi de professionnaliser. Et là, en faisant payer en fait les écoles quand il y a des interventions. Donc, moi, ça me questionne énormément ce truc-là parce que moi, je viens vraiment du milieu académique et dans ma tête, l'esprit critique, c'est avant tout des enjeux de citoyenneté. Et pour moi, à partir du moment où il y a l'argent qui rentre dans l'équation, il peut y avoir des conflits d'intérêts. Il y a une relation de client. Et par exemple, moi, là, je le vois aussi, je suis à mon compte, donc formateur indépendant, esprit critique. Il y a plein de formations où moi, je trouve que c'est ce qui serait le plus important à faire, comme par exemple, apprendre aux gens à se saisir de la complexité de l'information. C'est ce qu'on me demande le moins. Ce qu'on me demande le plus, c'est juste le fact-checking, qui est le niveau 1 de juste est-ce que l'info, elle est fausse? Est-ce qu'elle est générée par IA? Alors que c'est vraiment pas ce qu'il y a de plus important en termes d'enjeux de citoyenneté. Et du coup, moi, ça me pose vraiment cette question de bah, dans quelle mesure est-ce qu'on peut vendre, entre guillemets, l'esprit critique, tu vois, comme un produit et est-ce que, quand on rentre dans cette démarche-là, tu vois, il n'y a pas des risques à marchandiser l'esprit critique? Tu vois, je ne sais pas si toi, ça te veut quelque chose, Nicolas?
2: Oui, après, je trouve que c'est intéressant ce qu'a dit Léa tout à l'heure, qu'en fait, c'est bien d'avoir différentes échelles et que tout le monde ne fasse pas la même chose. J'ai l'impression que méthodologie a beaucoup plus un aspect professionnalisant dans ce que j'entends, et peut-être que le rasoir et l'observatoire zététique moins. Et en fait, je pense que ça sert des intérêts différents, que les gens qui vont, je sais pas, rejoindre ces assos-là vont pas le faire forcément pour les mêmes manières. Que, enfin, c'est des choses différentes qui se complètent, je pense, et qui ont chacune leur intérêt. Après, est-ce que l'esprit critique, ça se vend? Qu'est-ce que ça peut, comment dire, quel problème ça peut susciter au moment où on essaie de vendre des formations ou du contenu autour de ça? En effet, je pense que c'est très compliqué. Et moi, je me souviens que au tout début, quand j'ai commencé un peu à faire des trucs autour de l'esprit critique, je pense que c'était en 2021, j'avais lancé un podcast qui s'appelle Enfin peut-être. Et au bout d'un moment, je me suis dit, idéalement, j'aimerais bien en vivre. Et du coup là, bon, pour vivre d'un podcast ou d'un contenu qu'on fait en ligne, il faut vraiment balancer, quoi.

0: quoi?
1: Quand elle sort des toilettes.
0: Ouais, mais faut quand elle arrive là.
1: C'est pour ça. Oui, mais on chante. Depuis
0: ah oui.
1: Quand?
0: Ah, depuis quand?
1: Oui, bah depuis quand je fais le top. Je fais le top.
0: Non, mais viens ici, Elodie, parce que tu faut que t'allumes la,
1: ah oui,
0: l'allumette.
1: Je regarde quand elle.
0: Joyeuse.

0: Marie.
1: Joyeux anniversaire.
2: J'ai même pas le temps.
3: Ah, bah non, c'était très rapide. Les allumettes, elles étaient.
4: Il fallait les allumettes.
3: On en a mis plein.
5: Oui, là, il y a un... T'as vu le petit bout?
4: Mais j'en ai... À peine t'as dit vœux, j'en ai fait un en même temps.
3: Oui, parce qu'apparemment, il n'y a pas de bougie à Aubin.
6: Est-ce que tu veux enregistrer?
7: Par contre, j'avais un cadeau pour mes premières règles. De ma mère. J'allais faire un soin élastique.
8: Tu te rends compte que tu viens de lancer le générique?
9: J'écris les yeux fermés.
7: J'écris les yeux fermés.
9: Besoin des lignes.
7: Et je sens le froid et les ombres qui m'entourent.
10: Ceux qui sont partis.
11: Dans un rêve, tout se mélangeait.
12: Son rythme ne faiblit pas.
7: Phrase quelconque. Pensée quelconque.
13: Perdant nos sommeils et nos fourmis.
12: À se donner le tournis.
13: Elle est là.
12: Faire renaître un courant de traverse.
13: Nous rappelle à la vie.
7: Il y avait un frelon rouge et une assiette rouge aussi dans le lit.
14: Les menstruels. Correspondance éclatée à X voix.
15: Tic, tic.
16: Chères toutes, durant l'été 2016, une groupe de cavaleuses réunies, des clandestines éclatées, éparpillées, tourneboulées, détricotées, chamboulées, enragées, révoltées, décide de se retrouver mensuellement sur les ondes pour tricoter ensemble des sons qu'elles pêchent lors de leurs nombreuses épopées. C'est une groupe éparpillée ici et là. Donc, entre ville et campagne, par route et chemin, et c'est une groupe accueillante qui de mois en mois va grossir, grandir, s'ouvrir encore et encore pour accueillir d'autres cavaleuses, toutes celles qui en ont envie, celles qui font du son, un peu ou beaucoup, celles qui n'en font pas encore mais en crèvent d'envie, celles qui sont curieuses d'essayer, celles qui ont une amie qui connaît une amie qui... Celles qui aiment les histoires, les voix, les sons, les mots, les bruits du monde. Celles qui nous écoutent ici et là dans la nuit ou le jour, qui ont trop envie de nous rejoindre. Toutes celles. C'est aussi une toile de radio et web radio associative en France et en Belgique qui ont bien voulu nous ouvrir grand leurs ondes depuis cet été 2016. Merci, merci les petites radios à travers tous les territoires, actrices des vies locales, et espace de liberté expressive si précieux pour des projets comme le nôtre. Bonne écoute à vous qui nous retrouvez ou découvrez. Ça a été joli et joyeux de lancer, cuisiner, s'organiser, s'écouter, se rencontrer et s'imaginer. Faire, vivre, partager et aujourd'hui collecter et cataloguer cette décennie d'émissions qui nous ont accompagnés au fil de nos vies. L'aventure reste ouverte.
17: Bon anniversaire les menstruels.
18: On va s'en jeter un.
19: On va bien acheter.
20: Rigoler.
21: Se déguiser.
3: Chez moi, on dit, on fait la noce.
22: Ça n'a rien à voir avec le mariage.
3: Ah, bah non.
4: Faire la nouba.
3: Ça fait complètement dévier.
23: Chez moi, on dit, on va se la mettre.
24: La java encore hier soir.
21: Danser.
3: Rigoler. C'est pas ce truc.
25: Ouais, faire la teuf.
26: Non, se mettre la tête à l'envers.
27: La foutre à l'envers.
28: La foutre à l'envers.
3: Ça, je connaissais pas.
4: Une expression apparue à la fin du 19e siècle dans le domaine militaire.
3: Ouais, c'était quand même super. Mais non, c'est vrai, boumé.
29: Ah ouais.
25: Mais ouais, la foire.
4: La fête du cresson.
3: C'était surtout honoré. Que nous, on achetait des honoré, jouets.
4: Commémorés.
3: Ah, moi, je faisais surtout les manèges, quoi.

0: C'est le moment de la fête, cet été encore qui n'a rien à voir avec les autres cigales. Et pourtant, elles dansent, pour ne pas attendre lasses et ennuyées les pluies des prochaines saisons. C'est le moment des questions, des pourquoi, qu'on pose sur les étagères attachées à des lianes au plafond. On lâche tous les mots et les mots.
1: Octobre 2007. J'ai 16 ans. Je viens d'emménager dans une nouvelle ville. Simon, un ami de ma classe, va fêter son anniversaire demain. Tout le monde en parle,

0: Il habite près de chez moi et parfois son père nous ramène tous les deux du lycée. J'attends qu'il m'invite à son anniversaire. Chaque jour passe, mais il ne m'invite pas. Quand je m'ennuie, je joue sur mon piano désaccordé, la comptine d'un autre été. Il faut que j'aille à cette fête d'anniversaire. C'est ma seule occasion pour m'intégrer à cette classe, avoir des amis. Et je veux qu'il se passe quelque chose un peu dans ma vie. Un événement. Un événement. Moi aussi, je veux être dans ce film. Je veux être Amélie Poulain. Je veux qu'il se passe quelque chose. Dans la voiture, son père lui parle de son anniversaire. Je ne dis rien. Pensez que ce sera là, maintenant, quand on sort de la voiture. Mais non. Non. Je rentre chez moi. La fête, c'est ce soir. Et je n'ai pas été invitée. Il pourrait toujours m'envoyer un SMS, un message sur MSN. Mais non. Rien. Surtout ne pas abandonner. Ne pas abandonner. Je pars balader ma chienne près de chez lui et je me dis, c'est bientôt l'heure de la fête. Peut-être que je vais tomber sur lui. Je fais un premier tour. Je ne le vois pas, je ne vois personne. Avant de rentrer chez moi, je fais un petit détour et je repasse devant chez lui. Et là, il est là. Il discute avec un ami qui vient d'arriver. Je me dis qu'il aura pitié. Je me dis que je suis un peu folle d'avoir fait ça. La chance, la pitié, je ne sais pas. Mais il me propose de venir, négligemment, comme si cela n'avait aucune importance pour moi. Je réponds, oh ben, pourquoi pas ?
1: Ton regard comme une évidence. Nos yeux se croisent, nos corps attirés comme un seul être. On se retrouve sur la piste de danse.

0: ivre de la boîte de nuit et se dirige vers la plage en face. Des couples se sont formés. Ils s'étendent sur le sable, les yeux pleins de promesses, en se passant une bouteille de champagne chaude. Ça se roule des pelles et des mains dans les soutifs. Attraper un verre, regarder, ça ferait une bonne scène de film. Le cinéma de la vie, on aurait envie de le montrer, de le revivre, C'est peut-être la dernière soirée. Ne pas parler, regarder. Comment profiter quand on sait que tout part.
1: Vous vous racontez les deux fêtes où j'ai failli mourir. Une fois, j'avais 17 ans, on est allé faire la fête. On avait pris de l'alcool, tout à manger. On est allé faire la fête dans un, dans des, les ruines d'un château. J'étais jamais allée et je connaissais pas du tout. Et à un moment, j'étais un peu sous et je me suis dit, enfin, je voulais aller faire pipi quoi. Et je me suis écartée du groupe et du feu. Et j'avais pas de lampe et je connaissais pas trop le site. Et j'ai marché pour essayer de me cacher un peu de la lumière et je suis tombée. Et en fait, je suis tombée vraiment pas loin, juste en dessous. Mais j'ai crié hyper fort. Et là, il y a tous les potes qui ont débarqué en mode « Lor, lor !» en criant et tout. J'étais tombée de 1m50, tu vois, sur un petit truc. Et ils m'ont tiré et tout. Ils m'ont dit « Mais non, mais tu t'éloignes pas toute seule. » Bon. Et la soirée continue. Et le lendemain matin, je suis passée par l'endroit. Et en fait, je suis tombée sur un petit muret étroit comme ça. Mais derrière, c'était les douves. C'était un précipice, quoi. Voilà, ça c'était la première fois, j'ai eu de la chance. Et la deuxième fois, on a fait une grande fête dans une petite ville qui s'appelle Cibourg, qui est dans le Pays Basque. Et sur le retour, avec deux potes, on s'est dit, vas-y, bain de minuit, il fait trop beau et tout, on se baigne. Hein. Et on est sur une petite digue. Et enfin, je sais pas si c'est vraiment une digue, mais un endroit où il y a un peu de la hauteur. Et les copains, ils sautent à un endroit, puis on se balade, on va un peu plus loin. Et puis à un moment, je me dis, ah, j'ai trop envie de plonger, ce serait trop. Enfin, ça me fait envie et tout. Et en fait, à l'époque, j'étais jeune aussi, j'avais 19 ans, un truc comme ça. J'avais des otites quand j'étais petite, et je continuais à avoir des otites quand je me baignais dans l'eau très froide. Et du coup, je me suis ravisée en me disant « Non, vas-y, je plonge pas, c'est un peu foireux, quoi. Je vais avoir une otite et tout, c'est trop con. » Du coup, j'ai pas plongé. Et le lendemain, à nouveau, le même scénario, le lendemain, on a vu l'endroit où j'avais hésité. Parce que les potes, ils étaient dans l'eau, ils disaient « Allez, Laure, plonge, plonge !» Et on a vu l'endroit où je comptais plonger, et en fait, c'était des rochers. On a vu à marée basse, et en fait, c'était genre il y avait des rochers énormes, quoi. Voilà.
2: Et eux, ça s'est fait...
1: ils avaient sauté de plus loin, quoi. Et ils étaient en train de nager et machin, et moi j'avais continué à marcher sur le truc, et pile à ce moment-là, il y avait un gros amas de rochers, quoi.

0: S'il vous plaît.
1: Chers camarades et amis, l'heure est grave. Il est temps de remettre les choses au clair. Ce soir, je tire la sonnette d'alarme. L'art de la fête s'est perdu. La vraie fête, j'entends. Dans un vrai appartement, avec des gobelets en plastique, du plancher collant, des mégots dans la vaisselle sale, des toilettes bouchées et du cassoulet dans les draps. Oublions ces soirées sur le pouce, organisées à la vache t'en fous, que personne ne dirige. Passer d'errance en errance, d'épicerie de nuit en épicerie de nuit, parce que personne n'a vu assez loin, personne n'a vu assez grand. La vraie bonne soirée, c'est celle qui excuse toutes les tourmentes de la gueule de bois. C'est celle qui vous colle quand même le sourire quand votre tête est toujours au-dessus des chiottes à 16 heures le lendemain, quand vous avez ingéré l'équivalent de votre poids en Doliprane 1000, quand vous avez raté l'enterrement de votre grand-mère parce que la lumière du jour faisait fondre votre rétine. La vraie bonne soirée, c'est celle après laquelle vous ne serez même pas tenté de prononcer cet insidieux et dégradant mensonge du « un an, plus jamais, un an, non, plus jamais ça ». À quand remonte votre vraie, bonne, dernière fois? Cherchez. Cherchez, oui. Réfléchissez bien. Et ben voilà, on y est. On s'accordera tous pour dire que ça fait concrètement, officiellement, indubitablement, un sacré bail. Un futur sombre se profile devant nous. La soirée se meurt. Il faut agir. Il faut faire quelque chose. Il faut sauver les soirées. Réunissons-nous, associons-nous, serrons-nous les coudes. Levons le tabou et le verre face à la disparition de la fête. Réintroduisons-la dans nos vies. Ensemble, ressuscitons la fête. Construisons à notre cirrhose un avenir meilleur. Trouvons enfin une excuse pour notre alcoolisme universel. Cessons de l'entretenir à coups minables de petites séances d'alcool stériles. Reprenons les bases. Remettons-nous au boulot. Conjuguons nos efforts. La fête n'est qu'une béchamel. Le plus difficile, c'est de la faire prendre. Pour ça, il lui faut le bon contenant, les bons ingrédients et le bon temps de cuisson. À bas la fête trop liquide. À bas la fête à grumeaux. Ralentissons et laissons se déployer la fête. La fête n'a besoin d'aucune excuse. Cessons de nous retrancher derrière l'absence d'anniversaire, la réunion du lendemain, la culpabilité de la fête du lundi soir. Parce que le mardi, la gueule de bois passe encore mieux que le dimanche. Nous partagerons tous le même marteau qui tambourine le lampe frontale. Nous ferons des concours de cernes. Nous mutualiserons l'unique chiotte du bureau. Mais dans le doute, ne dormons pas. Éradiquons les fêtes entamées à contre-cœur à 18h parce qu'il ne faut pas la faire tard. Ôtons nos oreilles, on boira tout autant. Mais alors, ce sera triste. À 21h, tout le monde sera déjà passé en vision thermique. À 22, il n'y aura plus assez de pots de fleurs pour contenir les déjections stomacales des plus résistants. À 23, il y aura autant de bites tatouées sur les fronts que de bouteilles au sol. Et à minuit, les voisins n'auront même plus besoin d'appeler les flics. L'esprit de la fête est une petite chose fragile et vulnérable. Préservons-le. Baillonnons nos potes qui précisent en arrivant qu'il ne reste pas tard parce qu'ils se sont soudain découverts une conscience professionnelle. Visons haut, voyons grand, arrêtons de nous poser l'hypocrite question du trop d'alcool. Que cela soit clair entre nous, une bonne fois pour toutes, non, il n'y aura jamais trop d'alcool et oui, clairement oui, on boira tout ça. C'est une science exacte, indéniable. C'est incontestable, avéré, sûr, vrai, c'est la vie de ma mère. Embarquons cabas, poches plastiques et sacs de congélation, pillons les rayons, dévalisons le carrefour. Et surtout, ne nous laissons pas déstabiliser par le regard de la caissière si proche du but. Ce n'est pas du mépris, c'est de l'envie. Faisons de cette phrase notre mantra. On se fout qu'il n'y ait plus de place dans le frigo. De toute façon, les bières, on les boit chaudes. Dépensons toutes nos économies, ça n'a pas d'importance. L'argent ne servira pas à autre chose, on n'a pas le temps de faire du shopping avec la gueule de bois. Et puis, Manger, c'est tricher. Adorons. Redorons l'alcool et soutenons la vraie picole. Boycottons les pâles répliques, les opportunistes timorés, les putes affriolantes. Sortons le coca de nos whisky. Génocidons la lagueur qui, avouons-le, n'est qu'un moyen plus rapide de se faire pisser. Décimons les erreurs évidentes, le passoa, la manzana, la Smirnoff Ice, la liqueur de litchi. Leur envoi colle la glotte au palais et la régurgitation peut être létale. Supprimons le Jägermeister. La Jägerbombe est une arme de destruction massive qui tue les soirées dans l'œuf et qui devrait être illégale. Elle ne sert qu'à ceux qui ne savent pas savourer l'ivresse. Soyons nos limites. Ne nous laissons pas prendre pour des Tamagotchi. Oui, oui, oui, j'ai vomi, mais je vais pas au lit. Et puis si tu m'essuies les coins de la bouche, t'es mort. Racontons de la merde. Personne ne se rappellera que tu as avoué ton amour pour Francis Lalanne. Ce qui se passe à la fête, reste à la fête. Érigeons un totem à l'envergure de notre soif et dansons autour. Biturons-nous la tronche jusqu'à en avoir les yeux triangulaires. Picolons, biberonnons, éclusons, sifflons, écopons, pintons, gobelotons, abreuvons-nous, ivrognons-nous, biturons-nous, collons-la nous toujours, toujours, toujours, toujours plus. Sauvons la fête. Amen.

0: Oui, coucou ma nénette. Ben écoute, c'est ton père. Il te souhaite un bon anniversaire. Et dit 33, moi c'est 6-6, toi c'est 3-3. On a le double. Voilà, ben écoute, nous on est sur les starting blocks.
1: Coucou chérie, c'est bon anniversaire, c'est mamie. Je te rappelle dans la soirée. Bisous, bisous.
0: Écoute, Titi, pardon, je me suis trompé du jour hier. Mais c'est bien aujourd'hui ton anniversaire. Alors, bon anniversaire à nouveau. C'est ton père, bisous.
2: Novembre 2011. On m'a invité à un bifort. Comme c'est agréable d'être invité quelque part. L'impression de faire partie d'un groupe, un clan. On m'a choisi pour être là. C'est le bifort de la soirée travestie où les hommes sont censés être des femmes et inversement. Devant le miroir, je ne sais pas quoi faire. Tous les jours déjà se battent pour être féminine, attirante, belle. Comment faire pour se travestir mais rester jolie aux yeux des hommes? Je finis par me dessiner une petite moustache au crayon noir, j'enfile un sweat trop grand pour moi, un baggy, et j'arrive chez mon amie. Elles sont en train de peaufiner leur travestissement. L'une d'entre elles me regarde et me dit « Tes sourcils, tu les as super bien réussis. » Je n'avais pas touché à mes sourcils. Ils sont épais, naturellement. Sonnés. Je ne réponds rien. Je souris.

0: même sapristi, sacristie. Donc un peu sacré et profane. Et j'avais pas de costume jusqu'au dernier moment et je me suis dit, je vais aller à l'église d'à côté, dans ma ville, et je vais demander au père s'il n'y a pas des costumes dans le placard. Et donc j'y suis allée et en fait à côté il y a des sœurs, il y a une congrégation de sœurs birmanes. Donc je commence à bidouiller un truc en anglais en disant que I have to make a movie, je dois faire un film, tourner une scène religieuse, est-ce que vous n'auriez pas des costumes et tout. C'était trop mignonne. Et elle me demande de raconter le film, donc là pareil je bredouille un truc, oh putain j'invente une histoire très rapide sur une scène de film et puis finalement elle me prête deux costumes de bonne sœur de leur congrégation. Genre, elle me montre comment elles étaient deux, elle me montre comment s'habiller et tout. Et je sors de là avec mes deux costumes et je sens leur regard et je me dis oh mon Dieu, j'ai menti aux sœurs. Mes sœurs, si vous m'écoutez, je suis désolée.
1: Bah, en tout cas, cette soirée-là, je m'étais endormie très sous sur un tas de paille, un peu moelleux et tout. Je m'étais mis dans un coin et à un moment, il y a quelqu'un qui m'a réveillée qui m'a dit Eh, tu dors sur le tas de fumier. J'étais dans un coin où la paille, elle était un peu bien, mais en fait, c'était un tas de fumier. Non, c'était pas chaud. Dans mon souvenir, c'était juste qu'il n'y avait nulle part où dormir. J'étais en gala, j'étais très fatiguée, les voitures, elles étaient très loin. J'ai vu ce tas de paille, je me suis dit, bah, nickel, c'est la base, quoi. Tu vas dormir sur la paille.
2: On va voir après, on a dit. Ah ben, allez,
3: faites la fête d'Aubin, il y a après Vivier, il y a Cransac, ça c'est pour le mois de juin, et voilà, ouais. Et le dimanche après, il y a normalement, d'après ce que m'a dit monsieur le maire, il y aurait la dame de N'oubliez pas les paroles là, qui viendrait chanter.
4: Ah oui, d'accord.
3: Je sais plus comment elle s'appelle, la jeune. Avec les cheveux frisés, là, je sais plus. Magali, je crois que c'est ça.
4: Okay.
3: Voilà, il y a elle qui vient. L'année dernière, à Roussonnac, là, pour la fête à Roussonnac, ils ont fait la danse des canards, là. La plus grande... En fait, ils sont mis tous en longueur, là, et ils ont gagné le championnat de France. Alors, ça n'a pas été homologué, parce qu'il n'y avait pas vraiment un inspecteur, là, je ne sais plus comment ils appellent ça, un inspecteur, mais par contre, ils ont eu le record, quoi. Voilà. Ça c'était sympa. Ouais, il y a énormément de personnes, ouais. C'était vraiment sympa.
5: Des potes qui avaient trop pris une grosse cuite et vu qu'il y a 200 mètres entre la yourte et le parking, on les a ramenés en brouette.
6: Ah bah ça c'est une super anecdote.
5: Et quand t'as quelqu'un qui est sur la brouette et qui dégueule en même temps, c'est pas mal.
0: Pour ma défense, j'étais jeune.
7: Ah ouais, ça commence.
0: J'avais très envie de faire pipi, c'était dans une soirée dans une maison très haute avec plusieurs étages. J'étais très très bourrée. Et j'étais avec des copines et je me suis dit, j'arrivais plus à me retenir et j'ai pris une bouteille de bière vide et j'ai fait pipi dedans. Bon, déjà j'en ai mis un peu partout.
7: On imagine.
0: Et puis un peu après on est redescendu avec cette bouteille de bière et on l'a mis sur la table de la soirée.
1: Et il y a quelqu'un.
0: Yeah. Il y a quelqu'un qui l'a bu sûrement.
5: Sans s'en rendre compte.
1: C'est une bonne anecdote.
7: Ah, ça y est, des anecdotes qui sortent.
5: Mais ça c'est pareil, j'étais jeune, c'était au Café de la Paix Rodez. Et du coup, si jamais vous connaissez le Café de la Paix, vous voyez comment sont faits les chiottes. Ils sont en bas dans une petite, un petit escalier au fond là. C'est un peu la cave. Et là, il y avait plein de monde et du coup, j'avais trop envie de pisser et il y avait trop de monde. Et juste à côté, enfin à 50 mètres, il y a des toilettes publiques. Et du coup, je fonce là-bas. Et là, il y a quelqu'un qui sort des toilettes publiques. Je rentre avant que la porte se ferme et en fait, je me retrouve en plein nettoyage. Et du coup, bah, c'était janvier. Donc, je me suis retrouvée crépie de produits à chiottes et de flotte. Voilà. Et du coup, tu finis ta soirée comme ça. C'est pas mal. C'est pas mal.
8: « c'est pas une angoisse, c'est pas un point très précis, c'est vraiment une espèce de moment qui monte en cristallisation petit à petit. Quand je sais qu'il y a une soirée qui est prévue d'avance, alors c'est beaucoup avec principalement avec des gens que je connais peu ou que je connais en surface, et voilà. Et là, quand je me dis il va falloir aller là-bas, se présenter, être quelqu'un un peu de solaire ou quoi, ça c'est d'un coup ça devient une espèce d'exigence vis-à-vis de soi, que il suffit que je sois un peu fatigué ou un peu dans un état de déprime pour ne pas avoir un peu cette énergie et faire ça. Et donc au fur et à mesure je vais attendre toute la journée, puis petit à petit quand le moment fatidique d'y aller va se présenter, ben, je sais que mon corps et mon inconscient donc vont tout faire pour que je sois en retard, pour que jusqu'au point de dire ah non, je commence à m'inventer des excuses dans la tête, à trouver des choses. Mais en même temps que j'ai ces excuses, j'ai vraiment le côté peut-être surmoïque qui me dit mais vas-y, fais-toi un effort, fais-toi violence, parce que ça va être très bien, et tu sais très bien qu'à chaque fois tu ne vas pas le regretter. Je sais pas tant si c'est une phobie sociale, parce que des fois j'utilise un peu des mots forts aussi pour faire comprendre que c'est quelque chose de fort. Peut-être ça serait plus une angoisse, en tout cas sociale. Je pense que phobie, il y a vraiment quelque chose un peu systématique et tout. Mais en tout cas, cette angoisse sociale, c'est le fait de se retrouver dans une soirée, dans un groupe de gens qu'on connaît pas, et de se dire absolument, il faut s'intégrer, il faut être là, faut apprécier, faut. Et ça, des fois, c'est compliqué. Mais mes amis les plus proches peuvent dire effectivement que je vais arriver avec des yeux exorbités, à regarder partout. Mais ça, je ne me vois pas faire. Mais je sais que c'est un peu c'est une forme de nervosité, finalement, que je commence à assumer, mais que pendant longtemps me faisait un peu honte. En fait, c'est pas. On est très loin de l'image, justement, solaire ou charismatique de quelqu'un qui peut arriver à une soirée. Et ça, je trouve que c'est, voilà, c'est ces espèces d'exigences comme ça peuvent être très. Contre. Je sais pas si contre-productif c'est le mot, c'est pas le mot productif qu'il faudrait, mais c'est en tout cas empêchante, quoi. Il fallait que j'arrive dans une soirée déguisée, donc j'ai le thème sur la chrétienté, j'avais rien à mettre et tout. Je me dis, si j'y vais pas déguisé, je vais pas être fun. Du coup, je me force à me déguiser, je trouve tant bien que mal un déguisement. De missionnaire, en même temps je me dis c'est peut-être un peu tendancieux missionnaire, mais bon, pourquoi pas, on va tenter. J'arrive là-bas, je vois que tout le monde avait des déguisements beaucoup plus sophistiqués et baroques que le mien. Je me dis qu'est-ce que je fais. Donc là, j'étais là à essayer de voir un peu ce qui se jouait, de dire bonjour à tout le monde, et en même temps je me dis bon, je vais enchaîner les small talk. Des choses, ça va toi, ouais ça va, bon bah, voilà. Mais en fait très vite personne n'est dupe, quand on sait que quand on a rien à se dire. Et en fait je crois que j'avais très peur d'avoir rien à dire, parce que là ces derniers temps ma vie se passait derrière un ordi ou dans des choses en fait qui intéressent que certaines personnes, parce que c'est très spécifique et que c'est pas, enfin moi je trouve passionnant ce que je fais, mais pour les gens c'est peut-être pas passionnant. C'est, je le comprends tout à fait. Et du coup, voilà. Et du coup, j'ai dû attendre un verre. J'ai osé pas boire parce que je me dis, bon, à tout moment, je peux rentrer en voiture. Donc, j'ai bu un verre manière et en me disant, bon, je vais rentrer. Puis, il y a eu une espèce de grande parodie de messe dans laquelle je me dis, mais qu'est-ce que je fais là? Je ne pourrais pas m'intégrer et chanter avec tout le monde. En même temps, je me forçais pour pas être dans un rapport non plus d'isolation, et puis au bout d'un moment ça a été trop, donc je suis parti, je me suis éclipsé discrètement et là je me suis dit non, allez, une fois que j'y suis. Donc là j'ai commencé à boire un peu seul pour lâcher un peu le truc, et une fois que tout le monde est revenu et que la soirée a repris son cours normal hors événementiel, du coup j'étais bien. J'ai trouvé une personne qui a un copain qui parlait beaucoup de mon travail, donc en fait on a fait une espèce de tunnel de travail. Je me suis dit bon, quitte à être chiant, autant l'assumer, et voilà. Après j'ai fini quand même à 7h du mat parmi les derniers, donc tout va bien. Sans offense. Voilà ce qui peut se passer dans ma tête.
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0: moi, une rave party, elle est légale. Et une free party est illégale. Une free party, c'est un endroit où les gens qui ont peu de moyens, en fait, donnent ce qu'ils peuvent. Donc, c'est un endroit où les gens peuvent, en fait, s'exprimer et en même temps pouvoir faire la fête avec peu de moyens. Alors qu'une rave party, c'est souvent légal avec des tarifs et après, la musique reste la même.
1: Et comme le dit très bien Quentin, du coup, cet endroit où on peut s'exprimer, c'est une zone d'autonomie temporaire. Une zone d'autonomie temporaire qui vient de l'acronyme anglais TAS. Donc c'est une free se veut tout d'abord autogérée. L'autogestion est le mot-clé du mouvement. Ensuite, les valeurs qu'on peut y retrouver, notamment, sont partage, entraide, respect et bienveillance. Ce sont les valeurs prônées et portées par les acteurs, les toughers, que ce soit organisateurs ou participants, on est tous dans le même bateau. Le mouvement est créé par toutes ces personnes-là ensemble. Il n'y a pas de distinction, comme il peut y avoir dans le milieu légal, où il y aura des gens justement qui payent, qui produisent ou des gens qui payent. Souvent, on pense juste au boom boom, mais donc oui, la free party, c'est de la musique électronique. Donc la techno avec un K. Et dedans, pour retrouver de la techno, CH, de la tribe, de l'art tech, de l'acid core, de la house, de l'acid house, de l'acid techno, de la drum and bass, du dubstep ou même de la chanson française. Souvent, il y a les closings des fêtes se font sur fond de disco. Et le but, c'est vraiment de promouvoir tous les arts globaux dans leur généralité. Que ce soit la musique, les arts visuels via l'art du VJing avec donc les motion design, les mappers qui projettent des images sur les scénographies ou avec les lumières, les lasers. Il y a aussi des spectacles, des fire shows, donc des jongleurs de feu, des cracheurs de feu. C'est pour ça qu'on parle d'un mouvement, d'une culture. On parle pas juste d'une fête, on parle vraiment du mouvement free party, d'une culture de la free party. Et donc aujourd'hui, à 33 ans, ça va faire 15 ans que je fais de la teuf, mais 14 ans que je mixe et 13 ans que je produis. Donc ça commence à faire un bon petit bagage. Et après, je vais aussi beaucoup en festival, où on retrouve aussi quand même pas mal de belles valeurs. Pas comme dans les clubs. Les festivals, il y a des festivals très très très cool qu'on peut citer, notamment en France. Bon, moi j'organise par exemple le Zoa Fest, donc en Normandie, il y a le Doxart, l'Éternel Décibel, le Hadra, le Son Libre, l'Okami. Enfin, tous ces festivals sont des très très beaux festivals qui représentent bien la culture électronique française aujourd'hui.
0: Donc si l'État en fait nous voit comme ça, c'est parce que je pense pour moi que lui ne peut pas arriver à contrôler ça. Ou pour lui, c'est très difficile de le contrôler, en tout cas.
1: De mon côté, je pense que si l'État nous stigmatise, bon, il y a tout ce côté forcément économique, mais c'est surtout quand on est... c'est un mouvement qu'ils ne peuvent pas contrôler, qu'ils ne contrôlent pas. On arrive à ramener tant de personnes en 3 heures à un seul endroit et ils ne comprennent pas. C'est un peu comme tous les mouvements contestataires et militants et qui sont underground et marginaux. Et voilà, on ne rentre pas dans l'État de droit. Et la France est un état de droit où il faut respecter les règles. Et à partir du moment où tu ne respectes pas les règles, bah forcément, ils ne sont pas d'accord. Donc là, par contre, la vraie question, c'est pourquoi aujourd'hui, ça part autant en répression avec les lois qui sont en train de passer. Là vraiment, c'est le monde qui marche sur la tête. Quoi. Genre, ça devient vraiment assez grave. Quoi.
2: Le système dans lequel nous vivons ne craint qu'une chose, une révolte radicale par le collectif. Direct le meurt, l'impuissance du peuple.
3: Alors quand des milliers de personnes se regroupent librement, sans sponsor, sans billetterieur de prix, sans contrôle permanent et sans demander l'autorisation de respirer, forcément ça dérange.
2: Si le projet de loi Riposte et la proposition de loi numéro 1133 proposent d'abaisser à 250 personnes le seuil de déclaration obligatoire d'un rassemblement, ce n'est pas par hasard. Derrière le prétexte de maintenir l'ordre, il y a surtout une obsession, empêcher les gens de se réunir spontanément.
3: Parce qu'un peuple isolé consomme et se résigne, un peuple réuni discute, crée et réfléchit collectivement.
2: En tant que travailleuse du spectacle, nous demandons la... Donc, attends, tu peux juste redire, c'est quoi ce communiqué un peu ?
3: Communiqué du STUX et du STA, syndicat des travailleuses unies de la culture et du spectacle et syndicat des travailleuses artistes autrices de la CNTSO, paru en avril 2026. Pour des fêtes libres et contre les projets de loi 1133 et Riposte.
2: Pour des fêtes libres, contre les projets de loi 1133 et Riposte. En tant que travailleuse du spectacle, nous demandons l'abandon total des projets de loi 1133 et Riposte, criminalisant les rave parties et les fêtes libres, et souhaitons alerter sur les dérives sécuritaires envers les pratiques culturelles libres et non marchandes.
3: Alors que le secteur culturel est attaqué de toutes parts avec des baisses de financement drastiques, des abus managériaux et une infiltration croissante de l'extrême droite et ses idées réactionnaires, le gouvernement et son allié du parti Horizon souhaitent légiférer pour réprimer les fêtes libres avec
2: un arsenal judiciaire proche de l'antiterrorisme. Nous tenons à rappeler que les fêtes libres sont issues de nos cultures populaires, que ce soit des carnavals occitans, antillais ou ch'tis dans les rues, des concerts punk rock en hangar industriel, des guinguettes sauvages en bord de rivière, des rêves parties dans les champs, du spectacle de rue qui tape la manche, des clubs de jazz dans des caves ou des blocs parties sur des dalles, le spectacle, la musique, la danse n'ont fait que se développer, se transmettre et vivre dans des espaces non maîtrisés par le pouvoir politique.
3: S'il fallait encore une nouvelle preuve de la montée du fascisme, ces attaques disproportionnées contre des pratiques culturelles en seraient une de plus. Dans le projet de loi Riposte de Laurent Nunez, il est proposé 2 ans de prison et 30 000 euros d'amende pour un délit d'organisation d'événements musicaux illégal, la confiscation complète du matériel de sonorisation, des véhicules, ainsi qu'un retrait de permis d'une durée de 3 ans.
2: Les attaques envers les pratiques de réduction des risques accroissent les risques pour les participants et les participantes, et l'utilisation de tout l'arsenal technologique via la surveillance algorithmique est un autre cap franchi dans cette proposition de loi. Nous sommes nombreux et nombreuses à être artistes, techniciens, techniciennes,
3: spectateurs, spectatrices, bénévoles ou salariés, amateuristes ou professionnels, souvent les 7 selon les jours de la semaine.
2: Nos pratiques culturelles seront toujours à l'étroit dans les lieux institutionnels ou commerciaux, et ce même quand ils ne revêtent qu'un vernis underground.
3: Nous n'oublions pas que la continuité de revenus que certains et certaines d'entre nous avons acquises via le régime de l'intermittence nous permet aussi de nous dégager du temps pour créer et faire exister une culture qui n'a pas sa place dans les programmes culturels, institutionnels ou pour générer de l'argent.
2: Nos pratiques ne rentreront jamais dans des cases et tous ensemble nous nous battrons contre les lois liberticides. Que raconte sur lui-même un pouvoir politique qui a peur des auto-organisations populaires festives ?
3: Tous ensemble, rassemblons-nous partout pour exiger le retrait total des propositions de loi 1133 et RIPOST. 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

0: Parce qu'un peuple isolé consomme et se résigne, un peuple réuni discute, crée et réfléchit collectivement. Depuis des années, médias et responsables politiques fabriquent la figure du teufeur dangereux. Bruyant, irresponsable, marginal, c'est pratique. Il faut toujours un coupable à faire montrer du doigt pour éviter de parler du reste. Scandale politique, destruction des services publics, violence sociale, corruption ou incompétence.
1: Pendant qu'on débat pendant 3 jours sur le fléau des enceintes dans les champs, personne ne parle des vrais responsables du malaise social. Le plus inquiétant, c'est que ces lois ne touchent jamais uniquement leur cible officielle. Quand l'État obtient un nouvel outil de contrôle, il finit toujours par élargir son usage. Croire que cela ne concerne que les teufeurs, c'est oublier que toutes les restrictions de liberté commencent par viser une minorité jugée facile à attaquer.
0: Et soyons honnêtes, nous participons aussi à cette dérive par fatigue, par résignation ou par confort. On finit par accepter l'idée qu'être libre doit forcément être encadré, surveillé, déclaré, validé.
1: Même la contestation doit désormais entrer dans des cases. Manifester, oui, mais à l'heure prévue, sur le trajet autorisé, sous surveillance et avec dispersion obligatoire avant la tombée de la nuit. Le pouvoir tolère uniquement les formes de contestation qu'il peut gérer. Il déteste celles qu'il ne contrôle pas.
0: C'est aussi pour ça que les fêtes libres dérangent. Elles échappent aux logiques marchandes, aux institutions et à l'organisation verticale habituelle. Elles créent des espaces autonomes en dehors du cadre établi.
1: Défendre la free party, ce n'est pas forcément aimer la techno. C'est défendre l'idée qu'on peut encore se retrouver librement.
2: Juillet 2021, 19h10. Vin d'honneur. Aller chercher à boire pour s'occuper les mains. Aller chercher à manger pour faire quelque chose. Se coller à ceux que l'on connaît, surtout ne pas les perdre. Et soudain, se retrouver avec une personne que l'on connaît, mais à qui on n'a rien à dire. Prier pour qu'elle ait plus de conversations que soi. Répondre à ses questions tant bien que mal. Se demander si finir chaque phrase par « et toi ?» c'est poli ou pas. Est-ce que ça montre pas qu'on a un manque cruel d'intérêt ou d'imagination ?

0: je pars aux toilettes alors que je n'en ai pas envie. 23h30. Fermer les yeux quelques instants. Sentir la musique glisser partout. Il n'y a plus rien autour. Je suis une autre personne. Est-ce que c'est l'alcool ou la fête qui me fait devenir autre? Je fais en sorte de paraître plus saoule que je suis. Je veux être cette personne drôle, sociale, sociable. Je veux danser sans avoir rien à foutre des autres. Mais je sens que je joue. Je sens qu'à l'intérieur de moi, c'est parfois faux. Mais j'ai l'impression que je ne suis pas assez joyeuse comme tout le monde. Ce n'est pas assez, cela devrait être plus. Je ne suis plus rien face à leur joie. Joie forcée, surjouée, je ne sais pas, mais elle a l'air vraie, leur joie. Et moi la mienne, cette joie. À quel point est-elle surjouée ? J'ai envie que tout cesse, qu'on me dise, moi aussi je ressens ça. Le brouillard se dissipe, c'est l'océan de nuit qui l'avale. Les masques tombent, j'y vois les comédiens. Une grande farce, tout est faux. Ils jouent bien leur rôle, faire la fête pour oublier. C'est peut-être ce qui me rend le plus triste. Je pense à mon amie Marine, qui me paraissait si joyeuse et qui a quitté la scène un soir d'été en se quittant la vie. Je prends mon téléphone, j'écris dans une note à parler à la psy pourquoi les mariages me rendent triste, les fêtes aussi.
1: Ce serait pas le dernier.

0: toutes.
1: Le train de l'amour à quelques feux brosseaux, voilà.
0: En ce moment, mon endroit de fête, c'est surtout ça.
2: Hop ! Allez ! Donc le combat commence avec deux adversaires. Un combat d'orgueil, je le rappelle, à 70% maintenant, c'est fini. Encore une fois, personne n'y croit. Senti, sans tirant.
0: Sans être monomaniaque, je crois que je vous parlais déjà la dernière fois de mes courbatures liées à un gala de boxe. Bon, bah le gala en lui-même, ça se passe comme ça.
2: Boxe ! Une volonté de boxer dans toute la chapelle.
1: Les effets qu'on appelle une chute scandinave.
0: La bagarre, des paillettes.
1: JLD.
0: Des copains. Du fun.
2: Est-ce que j'ai pour lever la main ?
1: Arrêtez d'embêter les combattants derrière.
0: Nous, ce qu'on veut, c'est essayer de créer des espaces où tout le monde peut se rencontrer, où tout le monde peut décider de monter sur le ring, parce que le ring, c'est une scène aussi. Et quand on monte dessus, on peut avoir envie de s'envoyer des grosses patates, mais aussi de faire de la bagarre rigolote, de faire du catch chaussettes. De se battre les yeux bandés, de simuler un jeu vidéo, ou de monter à 3 sur le ring, ou plus. Peut-être même des fois, on vient juste pour taper sur une piñata. Mon rapport à la fête a un peu changé ces derniers temps. Et ce que j'ai beaucoup envie de faire, c'est de danser et bouger mon corps. Avec la boxe, avec la musique, avec les amis.
1: Et son adversaire quitte le centre comme les squats à Toulouse. Il y en a plus encore.
0: Il y a plein de choses d'autres qu'on partage dans ces espaces. Ça nous permet de se rencontrer depuis différentes villes, de se raconter ce que ça nous fait de se taper dessus, de se rencontrer en se tapant dessus. Et puis on a envie que tout le monde se sente légitime de grimper sur le ring. Parce que c'est pas rien comme sensation. Bon, en fait, je pourrais vous parler de ça pendant des heures, je pense. Donc, je vais vous laisser, mais je vous invite à venir au prochain. Et on fera la fête ensemble.

0: Menstruel, adjectif.
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0: Dans saison 5, épisode 19, quand la Cinémathèque de Toulouse parle de 7e art, un lundi sur deux à raison de 30 minutes par épisode. Du cinéma un peu beaucoup passionnément, à la folie jusqu'à la démence, jusqu'à l'hystérie. Vous êtes bien sur les ondes de Campus FM 94 MHz, l'incomparable radio toulousaine, et c'est bel et bien le 19e épisode de la saison 5 de Perforation. L'émission pour parler de cinéma autrement, animée par Franck Lubé, responsable de la programmation de la Cinémathèque de Toulouse, et moi-même, Fred Thibault, petit élève sage de l'AFM, la fourrure délicate, encore et toujours responsable de rien, mais membre éminent de cette même équipe de programmation. La vengeance est-il un plat qui se mange froid ? Glacial, nous dirait certainement Tetsuya Nakashima, metteur en scène du terrifiant Confession. Adaptation d'un best-seller japonais, Les Assassins de la 5e B de la romancière Kanae Minato, Confession dévoile au fil de ses 106 éprouvantes minutes une machination aussi impitoyable que machiavélique, tout en s'attaquant frontalement au système social japonais dans son ensemble. Retour donc sur une œuvre hors norme, passée entre les mailles du filet. Et comme d'habitude, avant d'en savoir plus, on se retrouve après ça.
1: Je suis single mother. Je suis une fille Manami. Manami a mort. La police a décidé de se déclarer comme un suicide. Mais ce n'est pas un suicide. マナミはこのクラスの生徒に殺されたんです。犯人は2人、これからはその2人を A、B と呼ぶことにします。
2: 殺人が悪だなんて僕には誰も教えてくれなかった
3: なんてね。
4: 僕は君と友達になりたかったんだ。
5: あの子はやればできる子なんです。
6: ただ悪い友達に騙されただけなのに。
7: 僕は真っ青な気持ちで君たちに向き合いたい。
8: 先生、このクラスは異常です。法律があなたを守るとしても私はあなたを許しません。
9: なぜあの子は死ななきゃならなかったの。
10: 何を言い出すんです。
8: エルテルなんか死んでもいい。
2: 君は明らかに出来損ないだよ。
4: あいつこそ出来損ないだ。
10: ザマーミロ、
9: 折り口は悪魔だ。
8: 殺してやりたい。
11: 想像を絶する告白があなたの命に突き刺さる。今、極限のエンターテインメントが幕を開ける。告白。
8: これが私の復讐です。
0: Oh, c'était pas fini. Dis donc, j'ai cru que c'était fini. Kokuhaku. C'est le titre original du film. Ça doit vouloir dire confession, je pense. en tout cas, j'espère. Pardon my Japanese. Alors, par quel bout on se l'aborde celui-là ? Film découvert tout récemment.
12: Déjà, ce qu'on peut dire, c'est que la musique qu'il y a sur la bande-annonce n'est absolument pas présente dans le film.
0: Ouais, mais c'est parce qu'ils avaient pas assez de sous pour repayer les morceaux du morceau de Radiohead.
12: De Radiohead, ouais, peut-être, mais voilà, on est vraiment, ça a rien à voir, quoi. Pardon, une fois qu'on a dit ça, oui, parlons.
0: Oui, mais alors je sais pas par quel bout le prendre. Donc film donc découvert très récemment. Le film date de 2010, donc une bonne quinzaine d'années maintenant. Projeté à l'étrange festival, je crois en 2010 ou 2011. Ouais. Je ne sais pas trop. Film qui est inédit en France. En tout cas, le film n'est jamais sorti en salle. Ni en DVD, ni en Blu-ray, ni sur une quelconque plateforme. On peut se demander pourquoi. D'ailleurs, on va se poser la question d'un metteur en scène que je ne connaissais absolument.

0: pas. Donc toi Franck, tu as vu le film ce matin, mmh. juste avant de faire cette émission. Donc on vous le fait un peu au débotté. Donc si un éditeur courageux nous écoute, eh bien il faudra qu'il se penche sur ce film Confession, payer quelques droits à la c'est la Toei ou la Toho. Je sais plus, je crois que c'est la Toho, je sais plus. Enfin bon,
1: je sais pas, un gros studio japonais.
0: Un gros studio japonais qui prendra quelques euros donc pour permettre la sortie de ce film qui est à l'origine donc un roman. Par contre le roman lui est sorti en France, ça s'appelle Les Assassins de la 5e B. Donc comme je l'ai dit, c'est le premier livre en fait d'une romancière donc qui s'appelle Kanae Minato. Ça a été un best-seller foudroyant. Je crois qu'il y a eu plus de 3 millions d'exemplaires vendus au Japon, ce qui est complètement foufou. Et 2 ans après, puisque le livre date de 2008, il y a cette adaptation donc de Tetsuya Nakashima, donc qui est un réalisateur qui vient de la pub, qui vient de la pub, qui a commencé timidement en fait au cinéma par réaliser. Il y avait une anthologie, donc il en avait réalisé un segment. Il a réalisé aussi Kamikaze Girl, qui était apparemment un film un peu pop acidulé. Très kawaii, comme on dit. C'est l'auteur aussi d'une comédie musicale. Alors j'ai vu que la bande annonce qui s'appelle Memories of Matsuko, qui a l'air d'être un Amélie Poulain sous acide.
1: Ouais, c'est ça.
0: C'est le moins qu'on puisse dire.
1: Je crois qu'il a touché aussi à l'animation.
0: Oui, parce qu'à l'intérieur de ses films, il y a des séquences animées. C'est le cas dans Memories of Matsuko. Enfin
1: oui,
0: voilà.
1: C'est
0: assez étonnant déjà. Puisque le on a retrouvé quand même une interview sur le net. Donc comme on l'a dit, il vient de la pub et c'est un réalisateur qui adore la pub. En fait, il aime bien. Il aime beaucoup la pub, ce qui pas du tout très comment dire très occidental, on va dire, dans l'approche de faire des images, si on me pardonne l'expression. Mais il aime bien ça. Il dit que c'est très cool de faire de la pub. Il y a des budgets énormes.
1: Voilà. Ouais.
0: Et on peut essayer des tas de choses sur 15 ou 30 secondes. Voire une minute de pub. Voilà, il est là pour essayer des choses.
1: En fait, ce qu'il dit, c'est que au Japon, entre un réalisateur de pub ou un réalisateur de film, il n'y a pas de différence. En fait, on s'en fout.
0: Ouais, c'est la même chose. On tourne.
1: On tourne. Et dans la pub, il y a de très très gros budgets et finalement qui sont beaucoup plus confortables que dans le cinéma et avec beaucoup plus de liberté. Pour pouvoir essayer des choses. En gros, il dit la pub, c'est un laboratoire où on peut faire des expériences avec de très très gros moyens. Et donc, voilà, il s'éclate dans la pub et puis quelquefois, il fait des films.
0: Exactement. Alors, de quoi parle ce fameux Confession ? Alors, je vais commencer par dire que c'est une histoire, on va dire, de vengeance. Que la vengeance est un thème d'ailleurs très très très récurrent dans le cinéma japonais,
1: ouais.
0: Qui est un cinéma où on se venge beaucoup. De tout et de tout le monde. Et là, en l'occurrence, donc, c'est une professeure, en fait, qui a de jeunes élèves qui n'ont pas 14 ans.
1: Mm-hmm.
0: C'est un détail qui a son importance, qui a sa classe, et qui va se venger de deux jeunes élèves, en fait, qui sont responsables de la mort de sa petite fille, voilà, une petite fille qui a été retrouvée noyée dans la piscine du collège. La police conclut à un accident et elle est convaincue donc qu'il s'agit en fait de deux élèves qui ont assassiné sa fille. Et il faut savoir qu'au Japon, on ne peut pas condamner en fait un mineur en dessous de l'âge de 14 ans,
1: quel que soit le crime qu'il ait commis.
0: Et donc au milieu de cette classe, parce que ça s'ouvre sur un monologue, sur une quelque part une Confession,
1: oui.
0: Parce que le film est une suite en fait de Confession. Donc elle leur déclare à sa classe, elle déclare tout simplement que on est dans un pays où on peut pas donc punir des mineurs de moins de 14 ans, mais qu'elle va se charger de les punir. Et à partir de là, donc va se dérouler une vengeance, mais pas que. Alors on est en dehors du cinéma de genre, parce qu'on peut pas dire que ce soit. Il y a bien évidemment vraiment ce côté thriller. Mais après, comme je l'ai dit, c'est un film quand même qui s'apprend à tout un système et d'une façon glaciale et quelque part totalement dépassionnée. Ça aussi, c'est quelque chose de terrible, quoi.
1: Oui, je ne sais pas si c'est un système ou si c'est une génération. Mais en tout cas, c'est un film qui est sidérant de froideur, parce que toutes les relations humaines entre des adultes, des adolescents,
0: et les adolescents entre eux,
1: les adolescents entre eux, les adultes entre eux, les enfants avec leurs parents ou les parents avec leurs enfants. Tout est en fait basé sur la violence.
0: Oui.
1: C'est une sorte de violence, et cette violence est alors soit c'est la vengeance, soit c'est le biais de la reconnaissance. Ce qui est assez, ce qui est assez incroyable. Il y a, disons qu'il y a différentes motivations, mais en fait tout converge tout le temps vers la violence, et en même temps j'ai envie de dire presque, mais la violence tranquille.
0: Oui, c'est ça.
1: Parce que ça, parce que quand même, ça va, bon, on, ça peut, va dire, on peut dire les choses, ça va buter, hein, quand même.
0: Ah
1: hein,
0: oui,
1: hein,
0: ça va très, très, très,
1: donc,
0: très loin.
1: Donc, ça va saigner. Mais c'est, tout ça se fait dans le calme, sans aucune hystérie. Le film commence, donc, comme tu disais, par ce long monologue, en fait, où on entend sur des images de classe, de gamins dans une classe qui font n'importe quoi, pendant que cette prof parle, leur parle, et en même temps nous parle, et voilà, ils en ont rien à foutre, et puis petit à petit, elle raconte en fait son,
0: oui, avec cette voix,
1: son histoire très calme.
0: Oui, très calmement, avec cette voix presque atone.
1: Oui, atone.
0: C'est ouais. Calmement, et puis même elle ne réagit pas du tout au bordel que foutent ses élèves.
1: Absolument pas.
0: Parce que comme tu disais, ils n'en ont rien à foutre.
1: Hein. Ouais. Et finalement, et plus plus ça avance dans son dans son monologue, on pourrait dire qui est son cours, mais en même temps qui est une profession de foi, disant bon ben les gars en fait, comme la justice peut pas vous punir, je vais m'en charger moi-même, et c'est déjà et j'ai déjà commencé en fait.
0: Ouais.
1: On ne dira pas plus. Mais ça, ça dure une demi-heure.
0: Ouais.
1: Et
0: ouais,
1: au quasiment. Bout de cette demi-heure, on a le titre qui apparaît, donc confession au pluriel, et ensuite on a différents personnages que l'on va écouter, non pas retrouver, puisqu'on les a on les a déjà croisés dans cette première demi-heure, et donc ils vont se confesser. Soit revenir en fait sur ce qui s'est passé,
0: sur les événements,
1: et ouais. Sur aussi ce qu'il va ce qui va se passer, et oui, le film, comme tu dis, est vraiment assez effroyable, parce que je crois qu'il n'y a pas de personnage positif.
0: Il n'y en a aucun. Il n'y en a strictement aucun. Même la personne qui essaye de se venger, on ne peut pas dire que ce soit un personnage très, très positif.
1: Non, carrément pas. Quoi.
0: Carrément pas.
1: Non, non, carrément pas. Quoi.
0: Qui est presque déshumanisé par moment.
1: Ouais.
0: Qui cherche juste à punir de la façon la plus effroyable qui soit.
1: Et sachant que la plus effroyable qu'il soit, c'est d'amener les personnes à se faire du mal eux-mêmes, en fait, quoi.
0: C'était, c'est
1: exactement. Ça, en fait.
0: Ouais, ouais, ouais, ouais.
1: La vengeance, c'est, je vais pas te faire du mal à toi, mais je vais mettre en place des situations qui vont t'amener à faire du mal à tes proches et donc à te faire du mal à toi-même.
0: C'est exactement
1: parce
0: ça.
1: Qu'elle ne se salit pas les mains.
0: Ah non, non, jamais, fait, jamais, elle ne se salit les mains. C'est une mise en place de situation, en fait, et leur, quelque part, leur conséquence.
1: Exactement.
0: Et en fait, ça touche ce qui ne devait toucher qu'une poignée, on va dire trois personnes, puisqu'on sait dès le départ qui sont les coupables. Hein, c'est-à-dire au bout de 20 minutes de film, on sait très bien qu'il y a effectivement deux gamins dans la classe.
1: Alors, elle ne les nomme ferme pas parce que elle les appelle A et B.
0: A et B. Et oui, ça aussi, ça fait partie aussi de
1: voilà,
0: la...
1: Voilà, ce qui fait que tous les autres élèves, en fait, essayent de dire, mais c'est qui? C'est toi? Qui c'est? Machin, là.
0: Qui est A? Qui est B?
1: Mais par contre, par le biais des images, nous savons qui sont A et B.
0: Oui.
1: Et peut-être qu'on revient après sur les questions de mise en scène et de toute cette esthétique aussi qui participe de cette froideur dans ton...
0: Carrément, dans ces cas-là, on est au milieu de l'émission. Pourquoi pas une petite pause musicale, hein, c'est parfait.
1: C'est parfait.

0: Eh oui. Et alors, est-ce que vous avez reconnu ce morceau? Ah ben dis donc, c'est quel enthousiasme. Mais allons, Kill Bill, ça vous rappelle pas Kill Bill? Non?
1: Ah, si, si. Bon.
0: Ah ben voilà, voilà. Alors c'était un morceau qui était dans Kill Bill, mais qui a pas été du tout fait pour Kill Bill. Hein, voilà, le notre pilleur de tombe préféré, Quentin Tarantino, encore œuvré. Il s'agissait d'un morceau de Meiko Kaji, donc actrice et chanteuse, qui était une star du cinéma d'exploitation des années 70 au Japon. Et là, le morceau s'appelle Flower of Carnage. Alors c'était un single, un single à la base, qui est réédité maintenant par un label français. Alors c'est un label français en fait qui est en train de rééditer tous les albums de Meiko Kaji, qui était hors de prix avant ces rééditions, parce que c'était des pressages japonais, voilà, qui étaient très très très très très difficiles à trouver.
1: Ça c'est du cadeau de Noël avant l'heure. Quoi.
0: C'est du cadeau de Noël avant l'heure, et surtout que le prix n'est pas excessif, puisque c'est aux alentours de 25 balles le vinyle. Donc écoutez, ne vous privez pas, hein, le label s'appelle We Want Sounds. Ah, je vois que de l'autre côté de la vitre, on apprécie We Want Sounds. Donc voilà, allez chez eux et vous trouverez pas mal de Meiko Kaji en réédition. Allez, on revient sur ce fameux confession, et on va partir un peu du côté formel.
1: Ouais.
0: Parce que c'est hyper important dans ce film, qui est excessivement travaillé, avec, et on est d'accord là-dessus, cette mise en scène très pubesque,
1: complètement,
0: quelque part, avec ces éclairages, alors tout en clair obscur. Il y a des scènes jaillir qui sont très peu éclairées. Non, c'est du clair obscur où quelquefois le décor disparaît. En fait, tout est plongé dans le noir et on ne voit que les visages de ces gamins ou de ces profs qui sont en train de se déchirer.
1: Et les ralentis.
0: Voilà. Et alors,
1: petits mouvements.
0: Ouais. Alors quelquefois, on se croirait dans une pub pour parfum.
1: Mais complètement. Ouais.
0: Mais ce qui participe, et je pense que tu as tout à fait raison, ce qui participe à la au malaise et à la déshumanisation en fait de tout ça.
1: Ouais, complètement, parce que c'est comme si, pour moi, c'est comme si l'image, le montage, le rythme, en fait, dans le montage, était dissocié des confessions, des paroles. Parce que on a toujours ces confessions en voix off. Donc, ça va être d'abord la prof, puis après, ça va être un tel gamin ou quoi qui raconte. Et donc, on a des images, mais en fait, vraiment qui sont montés, il y a un côté presque impressionniste en fait, avec donc il peut y avoir une séquence et puis on a un plan de coupe, ça va être sur le ciel, ça va être un couloir vide, ça va être à travers une fenêtre, enfin c'est des différents lieux comme ça, il pose petit à petit les choses, surtout dans la première demi-heure, c'est première demi-heure. On sait pas du tout, on sait pas trop où on va en fait, quoi. On sait pas où on est, on sait pas où on va. Et il installe en fait cette espèce d'esthétique qui participe finalement de cette mécanique de déshumanisation. Et c'est assez redoutable. J'avoue qu'au début, je me suis dit, oh là là, qu'est-ce que c'est que ce truc là, pub pour parfum là,
0: ça va pas le faire.
1: Ah, j'avais l'impression, je me dis, on va aller, c'est reparti comme Dune là. C'est bon, quoi. Et sauf qu'en fait, non, là, ça sert vraiment quelque chose, quoi. C'est pas juste pour faire joli, quoi. Et c'est vraiment extrêmement, travaillé, je trouve, au niveau du montage, au niveau du rythme. Ce qui fait qu'il y a des séquences qu'on va retrouver à différents moments du film, selon les confessions. Non pas que ça twiste, plus que ça, en fait. Mais c'est comme une sorte de ritournelle, et donc on revient sur les éléments. Presque, il y a quelque chose de éléphant en fait de Gus Van Sant dans cette esthétique.
0: Quelque chose d'éléphant.
1: Tu vois, de comment ça
0: tout
1: peut
0: petit bouger. Quelque chose de Rashomon.
1: Rashomon aussi, bien sûr. Ouais.
0: Voilà, avec cette narration, voilà, selon différents points de vue.
1: Selon différents points de vue.
0: Qu'est-ce qui s'est passé?
1: Donc ils vont amener un éclairage. Ce qui s'est passé, on le sait, mais sauf que la perception est différente selon les personnages et les acteurs, en fait. Enfin, les acteurs de l'action, quoi, pas les comédiens. Et il y a une nappe de son un peu ambiante, légèrement mélancolique,
0: ouais, ouais,
1: mais
0: oui.
1: Quand même qui est très très très très assez douce et calme. Il y a quasiment de la musique tout le temps en fait sur le film. Alors, il y a Radiohead par-ci par-là qui apparaît à deux reprises, mais sinon il y a cette espèce de nappe comme ça, pareil, qui vient amener du calme, et alors qu'en fait il se passe des choses et il se dit des choses qui sont absolument terribles,
0: parce que ne vous attendez pas non plus et ça j'aimerais bien le préciser, ne vous attendez pas à une mise en tension. C'est un film où il n'y a pas de mise en tension.
1: Non.
0: C'est pas le thriller classique justement de vengeance où bien sûr on va avoir un pic, etc.
1: Pic, et les twists, etc.
0: Voilà, avec les twists,
1: on joue
0: et
1: pas
0: tout, etc.
1: Du tout sur ces ressorts là.
0: On n'est pas sur ce registre là, quoi.
1: Ouais.
0: On est plus dans, on va dire, une espèce de vision kaléidoscopique, effectivement, d'une vengeance aussi, mais comme je l'ai dit tout à l'heure, en fait, d'un système.
1: Ouais, c'est
0: un système qui est vraiment, vraiment, vraiment mis à mal. Je pense qu'il y a beaucoup de problèmes au Japon. En tout cas, en 2010, ils avaient l'air d'en avoir beaucoup, beaucoup, beaucoup, beaucoup, beaucoup, quoi.
1: Et Non, vas-y, pardon. Je croyais.
0: Donc voilà. Alors, je vais le répéter encore. Ce truc-là, donc, qui est passé entre les mailles du filet, n'a tourné qu'en festival. Alors, je me posais la question, en fait, pourquoi ce film-là n'était pas sorti? Parce que les précédents du réalisateur et les futurs, après Confession, il y a des films quand même qui sont.
1: Oui, Kamikaze Girl.
0: Kamikaze Girl est sorti. Mais il y a aussi The World of Kanako qui a l'air beaucoup plus, lui, qui a pas l'air spécialement hyper joyeux lui non plus, mais qui a l'air beaucoup plus hystérique entre guillemets dans son esthétique.
1: Et du coup, alors tu sais pourquoi?
0: Bah, moi je pense que c'est le sujet en fait, parce que
1: ça rentre pas dans les cases non plus.
0: Ça rentre pas dans une case, c'est-à-dire qu'on
1: n'est pas dans du cinéma d'horreur.
0: Voilà, on peut pas le vendre comme
1: cinéma de genre.
0: On peut pas le vendre comme un thriller. Et c'est un film qui aurait du mal à se vendre, on va dire, comme un film d'auteur, vu la statue de ce réalisateur qui n'est pas considéré, en tout cas en France, comme un véritable auteur, et puis surtout après le sujet, parce que je pense
1: qu'il est reconnu au Japon. Hein.
0: Alors qu'il est très reconnu au Japon.
1: Oui,
0: il est très très connu au Japon. Alors je me dis peut-être le sujet, parce que c'est un sujet qui est terrible, qui ne renvoie même pas les gens, parce qu'on pourrait se dire en fait, oui, ça renvoie les ados et les adultes dos à dos, mais c'est même pas ça.
1: Ah non.
0: C'est même pas ça, c'est une question de, comme on le disait en fait, de comportement
1: ouais.
0: social, de popularité. Il y a des tas de trucs, des rapports de force entre les élèves, un côté presque soumission de certains gamins, qui est là aussi absolument terrible.
1: Oui, et puis pareil entre les adultes. En fait, je crois que c'est les premières phases, il me semble que c'est les premières phrases du film, grosso modo, en fait, où elle dit, c'est pas la question, enfin, elle dit pas comme ça, mais en gros, c'est pas un rapport de force, c'est pas les puissants contre les faibles. En fait, elle dit, une des toutes premières phrases, elle dit, en fait, les faibles sont cruels envers plus faibles qu'eux.
0: C'est
1: donc en fait,
0: ça.
1: c'est pas l'effort contre les faibles. En fait, nous sommes tous faibles et il y a des degrés dans la faiblesse. Et en fait, on est faible et on s'en prend à plus faible que nous.
0: Complètement.
1: C'est annoncé dès le départ. Et le film, ce n'est que ça. Ce n'est que ça.
0: Enfin voilà, un constat terrible sur les primates.
1: Et il y a, par contre, je ne sais pas si on a le temps d'aborder ça. Je ne sais pas si t'as noté ça. Il y a donc sans rien dévoiler, mais bon, il y a une scène de il y a une très forte explosion. Et en fait, cette explosion qui est au ralenti. Mais inversé quoi en fait, on va revenir. Ça t'a pas rappelé Zabriskie Point ?
0: Parce que franchement, avec la
1: musique et tout dessus, je pensais à Zabriskie Point, cette fameuse séquence en fait d'attentat où on a cette explosion sur la musique de Pink Floyd au ralenti avec les objets, toute la déflagration, etc.
0: Je pense que c'est un clin d'œil.
1: Et là en fait, on a la même chose, mais à l'envers.
0: Mais je pense
1: en rembobiné, quoi.
0: Mais je pense que c'est le clin d'œil.
1: Je me suis dit.
0: C'est un clin d'œil appuyé, oui.
1: Ouais. Et Zabriskie Point est un film aussi de génération, d'une génération rebelle, etc. Et là, en fait, il prend à rebours finalement sur cette explosion. C'est comme si du coup la génération, on va dire, plutôt révolutionnaire chez Antonioni dans Zabriskie Point. Et c'est comme si elle était prise à rebours. Et en fait, c'est la génération du néant. Il n'y a plus rien.
0: Ben on va terminer sur ça, la génération du néant. Moi, je trouve que c'est beau, ça. Hein, ça présage un bon été, tout ça. Allez, on en a fini de ce Perforation où on vous a parlé donc de Confession. Je vous rappelle que donc le film n'est pas sorti sur les écrans Blu-ray, tout ça. Donc vous pouvez le trouver illégalement. Hein, vous gênez pas. Hein, donc allez-y, vous êtes assez grand. Ce Perforation est fini. On remercie bien sûr notre proviseur préféré, Thomas Delafosse, qui nous a tenu encore une fois impérialement, mais nous on est sages, nous on est très très très très sages. Allez, on se retrouve dans deux semaines.

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0: Bonsoir à tous, 19h, passé de quelques petites minutes, vous êtes avec Cyriaque sur Campus FM en direct, j'espère que vous êtes bien à l'ombre, au frais, la chaleur est revenue avec l'été qui arrive, il va être très très chaud apparemment, en tout cas ça commence sur les chapeaux de roue, n'oubliez pas de vous hydrater, on va être dans le thème, ce soir c'est Orange Street, 19h-20h, sélection digitale 80, que du gros son, produit à Kingston, de la grosse basse, le son digital des années 80, c'est-à-dire plutôt à partir de 85, des productions de Jamiz, Scorpio, des tas de très très bonnes choses. À cette époque, on est sorti du Roots et on va direct dans le dancehall. Allez, c'est Orange Street, on démarre tout de suite. Bon.
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Allez, venez vous écouter Achant Yvonne, production Hassan Familyman Barrett sur son propre label FAMS. C'est un petit peu une obscurité, enfin une bizarrerie, je dirais plutôt. Parce que Hassan Barrett, il est connu pour ses productions roots, notamment tout ce qu'il a produit avec Bob Marley. C'était le bassiste de Bob Marley, des Wailers et des Upsetters avant ça. Enfin bref, c'est une légende du reggae, Hassan Barrett. Et donc il a produit ça au début des années 80, vers 85-86, donc plutôt le milieu des années 80. Donc ça c'est marrant, il a pas fait beaucoup de choses digitales, mais voilà, il a sorti ça et c'est plutôt un super bon track. Donc dommage qu'il ne soit pas plus approfondi sur le sujet, mais voilà, il nous a laissé ce petit Ashanti Voine qui a été repressé par les Japonais de Dubstore. Donc si vous aimez le 45 tours, et ben voilà, ça coûte 12 balles. C'est pas cher.

19h30, vous êtes en direct sur Campus FM. Bon, je crois que ça grésille un peu le micro, mais voilà, il faudra faire avec, c'est comme ça, je sais pas ce qui se passe. Sélection Heavy Digital Reggae ce soir, comme vous pouvez l'entendre, Oral John, Minou Have No Gun. Allez, dimanche, c'est la fête de la musique. Il y aura des sons de système un peu partout dans la ville, profitez-en pour vous balader. Ça commencera sûrement tôt, parce qu'on sera dimanche et que du coup, bah, voilà, on a du temps pour l'après-midi pour balader. High Station, comme chaque année, à Saint-Cernin. Et puis, bah, il y aura d'autres sons un peu partout. Hein. Je ne connais pas le programme, évidemment, c'est bon placement libre. Pour l'heure, vous écoutez Orange Street avec Syriac. Allez, voilà, Digital Reggae. 80 style, strictly from Kingston.

Voilà. Allez, une petite promo pour un concert qui aura lieu la veille de la fête de la musique, c'est-à-dire samedi soir. Ça se passera au Birographe, petit bar à bière hyper sympa, avec une cave. Et dans la cave, vous aurez un concert live de reggae Roots. Le groupe s'appelle Hill of Jackie. Donc ça commence à 22h. Ça commence à 20h, ça finit à 22h. Donc c'est 5€ l'entrée. Hill of Jackie en concert live. Je connais pas ce groupe, hein, je vous le dis franchement. Donc à voir. Et il y aura un DJ set. Donc concert suivi d'un DJ set. D'un DJ qui s'appelle Dub Killa et Afa Selecta, donc ils seront deux, ce sera Dub et Stepper, donc plutôt du son moderne, reggae, donc du Roots en début de soirée, du Stepper en deuxième partie, groupe live, DJ, voilà la bonne formule, 5€ au Birographe.

Allez, voilà, j'espère que vous avez kiffé la sélection Orange Street Freaky Digital Style ce soir. On se retrouvera dans 15 jours. Ça sera la dernière émission de l'année puisque la radio ferme ses portes pendant l'été. Vous aurez évidemment de la musique, ne vous inquiétez pas. Tout l'été, c'est des programmes enregistrés, des programmes d'été, la grille d'été. Nous, on prend les vacances. On se retrouvera l'année prochaine à la rentrée. La semaine prochaine, vous retrouverez Gonz, the DJ. Et donc voilà, on se retrouvera la semaine prochaine, dans 15 jours, donc comme je vous disais pour la dernière, j'aurai des invités, on va faire un mix en live avec que des petits 45 tours. D'ici là, essayez de rester à l'ombre, buvez frais et bonne semaine à tous. C'était Orange Street, yo!

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0: C'est-à-dire de souvenir de la règle de 3. Rien de tel qu'un petit exemple.
1: Hello tout le monde et bienvenue dans la règle de 3, l'émission qui vous invite au slow digging en vous passant non pas un mais trois morceaux par artiste pour mieux nous plonger dans leur univers. Alors aujourd'hui j'ai le plaisir d'inviter Pauline et Aurélien avec moi à la barre.
2: Hello!
3: Bonsoir.
1: Bonsoir, bonsoir. Et c'est un peu particulier ce soir en fait. J'ai pas du tout eu le temps de préparer l'émission et du coup Aurèle et Popo ont eu la gentillesse de
2: sous-traiter.
1: Voilà, j'ai sous-traité. Ils ont fait tout le boulot et moi je m'occupe de la technique et de vous renvoyer la balle. Et puis c'est très bien. On fait comme ça. Je vais me laisser porter. Une fois n'est pas coutume.
2: C'est
1: et donc
2: ça.
1: Vous avez choisi comme thème.
2: Ouais, on est parti dans un peu ce qu'aime bien Aurèle aussi et ce qui nous fait un peu sortir de notre, j'allais dire, de notre zone de confort. Et on est parti sur du rock, un peu post-punk.
3: Rock, punk, post-punk, voilà. cet univers-là.
1: Et en même temps, pas que, puisque le premier artiste, si je ne me trompe pas, lui est plutôt...
2: rock indé.
1: Voilà, et même aurait des sonorités presque rétro, enfin un peu...
2: Il y a une petite progression.
1: Voilà, et le dernier va plutôt vers l'XP, donc on va essayer de vous amener vers une petite progression comme ça. En tout cas,
2: plutôt anglophone et récent quand même, donc voilà. Section ouais. d'artistes
1: et
2: relativement récentes.
1: Dont un groupe quand même
2: local. Oui, mais on adhère.
1: Let's go.
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1: Ok, trop bien. Bon, alors, pour commencer, pour ouvrir cette émission, donc, de la règle de 3, c'est toi qui te lance, Popo.
2: Oui.
1: Bah, vas-y, je t'en prie.
2: Bah, alors, pour ouvrir, on va commencer avec l'artiste Kirinji Kalinan. Donc, on prend direct un vol pour l'Australie, pour faire la rencontre de ce flamboyant Kirinji Kalinan. C'est un chanteur, auteur, compositeur, humoriste et guitariste qui produit un rock à la frontière du kitsch, de l'énergique, du mélancolique, du sexy et du mythique. Ça fait un sacré cocktail. Résolument queer, il a le talent de pouvoir mixer une jupe en kilt des Santiago avec un corset de toréador, tout en conservant une attitude excentrique très charmante.
1: Ah oui, d'accord, c'est vraiment une vraie propale, quoi. Ah,
2: voilà, je l'ai vu sur scène, c'est quand même quelque chose. Donc souvent qualifié d'enfant terrible de la scène rock underground australienne, Kalinan est connu pour ses concerts provocateurs et sa production musicale éclectique dans laquelle génie de l'ironie et véritable mauvais goût se confondent. Parfois mal compris et critiqué par le grand public, Kirin a pourtant à son compteur quelques collaborations bien senties. On peut citer Mark Ronson, Mac DeMarco, Caroline Polachek, Wyatt's Blood, Conan Mocassin, Hubert Lenoir. Voilà, un bon,
1: CV. Un bon palmarès. Voilà. Et donc, les trois sons que tu as choisis ce soir.
2: Alors, on débute avec The Hall of the Moon, qui est issu de son album Return to Center, qui est sorti en 2019. Et en fait, c'est un album seulement de reprises. Là, c'est la reprise d'un groupe qui s'appelle The Water Boys. Ensuite, on enchaîne avec Take Action, qui est là une intervention de Kirin sur l'album Tabloïd du très bon groupe Casablanca Driver, qui est sorti lui en 2025. Et on finit par Eternally Hateful, qui est le single de son album If I Could Sing, qui est sorti lui en 2024. Et donc là, c'est une belle dose d'énergie.
1: Allez, ça part.

0: Voilà, c'était Kirin G. Callinan, que j'ai vu au festival Pete the Monkey en 2024 et qui m'avait fait forte impression. Je trouve aussi qu'il y a des petits airs éventuellement de David Bowie par-ci par-là, notamment sur la première track. Donc voilà, si vous avez apprécié sa musique, sachez que Kirin a plusieurs cordes à son arc et qu'il a aussi une petite carrière d'acteur. Le gars est vraiment un caméléon. La série Top of the Lake de Jane Campion, quand même, il a joué dans ça. Et il a croisé notamment la route de Nicole Kidman et Elizabeth Moss quand même. Hein. Voilà, donc ça c'était le premier artiste. Et après, je vais laisser la place à Aurélien qui va nous parler de Crack Cloud.
1: Alors, je vais vous parler de Crack Cloud. Alors, c'est bien plus qu'un simple groupe. Crack Cloud se définit plutôt comme un collectif et vous allez comprendre pourquoi. Depuis la fondation du projet, il y a déjà eu plus de 20 membres qui ont participé. Rien que pour la partie musicale, qui comprend donc les enregistrements et les tournées. Et si on compte l'univers visuel, on dépasse les 40 personnes impliquées dans ce projet. Mmh. Exactement. Merci Pauline de me trouver les mots. Alors, le projet fut créé d'abord autour du batteur et chanteur principal, Zach Choi, à Calgary, au Canada, puis plus tard à Vancouver. Alors au commencement, Crack Cloud a une dimension très sociale. Il a pour but de réunir des personnes souffrant d'addiction autour d'un projet artistique. Donc en plus de la musique, c'est aussi un univers visuel. Et je vous conseille d'aller voir leurs nombreux clips sur YouTube. Et vous allez voir, c'est très expérimental, que ce soit au niveau de la musique et des visuels tout simplement. Donc on peut définir leur style de post-punk, rock expérimental, art-punk même. Car souvent aux sonorités très jazz, parfois stridentes avec des saxophones, des breaks de batterie. Et donc en 10 ans de carrière, le groupe a déjà 4 albums, 2 EP et 2 albums live. Alors, les 3 sons que je vous ai sélectionnés font partie de leurs différentes époques et différents projets, voilà, évolutions. Alors le premier, c'est More of What, de leur premier EP éponyme, datant de 2016, donc un peu après leur création en 2015, si je ne me trompe pas. La seconde musique que je vous ai choisie, c'est Costly Engineered Illusion, assez compliqué à dire, de leur deuxième album, Taos Baby, en 2022. Et le troisième morceau s'appelle Safe Room, single de leur dernier album, Peace and Purpose, sorti en 2026, il y a un ou deux mois environ. Donc c'est tout frais.

0: vous pouvez. Donc là, bah, Aurel, si tu as quelque chose à dire pour désannoncer, faire un petit truc à rajouter de ton groupe, et puis après, Pauline, elle enchaîne.
1: Ok.
2: Pour redescendre sur terre après la dose de shoot.
0: Ça. Oui, et puis tu disais à juste titre que ça s'appelle Crack Cloud, c'est ça. Ouais, donc peut-être ça. Crack en petite référence
2: à la dope.
0: Voilà.
1: J'ai pas réussi à trouver les sources sûres
2: fiables
1: concernant le nom du groupe, mais
0: ça peut
1: être probable, oui. Et voilà.
0: Mais c'était sympa, en tout cas, j'ai bien aimé, j'ai particulièrement aimé ce dernier
2: oui, moi aussi.
0: Son.
1: Et oui, c'est
0: assez planant.
1: C'est une balade un peu, ils en ont pas beaucoup fait, mais voilà. Quand ils en font, c'est qualitatif.
0: Ouais, c'est vrai.
2: Ouais.
1: Et voilà. Et pour les. Et oui, petite anecdote quand même pour les gamers qui ont joué à GTA V notamment. Vous connaissez peut-être ce groupe parce qu'ils avaient une musique sur la radio Vinewood.
0: Ah, c'est trop marrant. La dernière émission La Règle de 3, on l'a faite sur les jeux vidéo et on a passé justement de la musique de GTA et on disait justement que les artistes qui sont quand même sélectionnés dans les playlists de GTA, c'est quand même une grosse validation et aussi pour eux quand même un méga tremplin international parce que évidemment quand tu digues, il y a des gens ils diguent en fait sur les radios de GTA quoi. Donc
2: ouais, c'est marrant.
1: Donc c'est ce que j'ai fait par exemple. En 2012-2013, j'ai commencé comme ça.
2: La musique.
1: À diguer.
0: Ouais, ben voilà, exactement. Ok, et ben on enchaîne avec Popo qui va nous parler d'un.
2: Qui se questionne pourquoi partir au Canada quand le vivier musical toulousain est fort qualitatif. Petite transition.
0: Ouais.
2: Ouais, parce que moi je vous présente donc le très singulier groupe Montevideo. Tout droit sorti du terroir toulousain. Mmh. Ils sont quatre. Donc, il y a Simon à la composition, au chant et à la guitare. Laura à la guitare aussi et au chant de nouveau. Neil, qui est lui à la basse, et Quentin à la batterie. Donc, cette année, ils ont pu profiter du dispositif Metro Lab de la salle de concert toulousaine, justement, du Métronome, qui est un système d'accompagnement de certains groupes pour justement perfectionner leur identité artistique et s'entraîner à la performance scénique, notamment. Et donc, on a eu la joie de les voir soulever les foules en janvier 2026 au Métronome, sur scène. Et là aussi, la semaine dernière, en fait. Du coup, jeudi dernier, ils étaient de nouveau.
0: J'ai l'impression qu'ils enchaînent pas mal de dates ces dernières semaines, mois.
2: C'est ça. Ils ont été aussi à Paris, au Supersonic, à Rennes, à Nantes, je crois. Ils ont fait. Ça y est, ça commence à prendre. Donc, c'est vraiment trop cool. Mm-hmm. Ils méritent. Donc, Montevideo, c'est un univers rock sophistiqué, avec des structures musicales quand même surprenantes, où les influences s'entrechoquent entre le post-punk et l'underground. Ce sont aussi des paroles critiques déclamées avec la nonchalance et l'ironie de la voix de Simon.
0: Et le tout en anglais, mais je trouve qu'il est plutôt maîtrisé, quoi.
2: Ouais, enfin, il écrit très bien en anglais quand même. Ouais.
1: Et il chante aussi très bien en anglais.
2: Ouais, il chante bien. Hein. Il a grave pull-up, Simon, depuis qu'on l'a vu au rap.
0: Pull-up, je sais pas si c'est le bon terme.
2: Blow-up.
0: Ouais.
1: Ça veut dire quoi, pull-up?
0: Pull-up. Tu sais, c'est quand tu remets les sons au début.
2: Oui, ça, c'est pas rock, ça. Voilà, et leur premier EP qui s'appelle Smiles and Good Manners, qui est sorti du coup en 2024, qui a été aussi salué par de nombreux médias indépendants. Donc,
0: ouais, et puis on en profite pour faire une petite dédicace à Laura,
2: qui est le sang de la veine.
0: Voilà, une bonne copine.
2: Voilà, et on commence par deux sons issus de ce fameux EP dont je vous parle juste avant. Donc le lancinant My Body is the Temple, qui était mon son préféré avant. Les deux autres qui vont arriver. On enchaîne avec La Course Folle de Smiles and Good Manners, qui est donc le nom éponyme.

0: Et voilà.
1: C'était le groupe Toulousain Montevideo.
0: Montevideo qui est le nom d'une ville, il me semble.
2: Ah oui, je pense que c'est la capitale de l'Uruguay.
3: C'est la capitale de l'Uruguay. Et
0: voilà, exactement.
2: Ouais, on donne un petit cours de géo-restitution géographique.
3: Restitution géographique.
2: En live.
0: Non, mais c'est très cool. Franchement, ils assurent, ils ont vraiment, ils progressent à vue d'œil et ils iront sûrement très loin.
2: Voilà, en tout cas, on leur souhaite vraiment un avenir musical radieux.
0: Et Montevideo sur Radio Campus.
3: On leur souhaite.
0: Et on enchaîne alors Aurel, avec un deuxième groupe que tu nous as sélectionné ce soir.
3: Exactement, du post-punk anglais, encore. Je crois qu'il y en a déjà assez, mais...
0: Oui. Bah, c'est pas grave, on en rajoute.
3: Mais on en rajoute.
0: On remet une couche.
3: Mais eux, ils sont assez bons, donc c'est pour ça que...
2: Fallait les mettre.
3: Que je me permets de les rajouter.
0: Oui, bien sûr, n'hésite pas.
3: Alors ce groupe s'appelle Folie Group, tout simplement.
0: Folie Group.
3: Folie Group.
0: Mais Folie comme écrit en français, Folie.
3: Et non, écrit en...
2: Je
3: ne sais pas si le mot anglais existe.
2: F-O-2-L-Y.
0: Ah, d'accord, ok.
2: Folly.
3: Mm-hmm. Folly, et je ne sais même pas comment on le prononce, mais je vais le prononcer à la française. Donc. Mm-hmm. Et voilà, donc c'est un groupe qui s'est parfaitement ancré dans une nouvelle vague de post-punk anglais, quoi, aux côtés de groupes comme Shame, Squid ou Idols, pour ne citer que.
0: Ouais.
3: Alors le groupe a été fondé en 2019 par trois colocataires du quartier de Brixton à Londres, Sean Harper, Louis Milburn et Tom Doherty.
2: Oh.
3: J'essaie de...
0: Est-ce qu'il y a une filiation
2: avec
0: quelconque
2: Pete?
3: Et ensuite, oui, ils ont intégré un nouveau batteur à leur formation, qui est Kai Akind Ömer.
2: Ça va.
3: Il me corrigera si
0: est-ce
3: je me
0: que
3: trompe.
0: Le Doherty, c'est quelqu'un de la famille de Pete Doherty ou pas du tout?
3: J'ai pas fait plus de recherches.
0: Bon, ben on restera sur
2: GPT, s'il vous plaît.
3: Je suis resté seulement au...
2: au basique.
0: À vous de faire vos recherches. Hein, voilà.
3: Exactement.
0: Débrouillez-vous.
3: À vous, auditeurs et auditrices. Alors, donc après cette création, elle s'est enchaînée en 2020 par la sortie de leur premier single, But No Rifle, qui connaît directement un bon succès dans cette scène post-punk et qui sort du lot, on va dire, si je pourrais formuler ainsi. Mm-hmm. Alors, la formule est très simple, c'est guitare électrique, donc basse et batterie.
0: Un classique finalement.
3: Donc un classique, classique, oui. L'ADN du punk, exactement. Et une voix, comment dire, basée plus sur l'énergie que sur...
2: La justesse.
3: Que sur la... Si, c'est quand même juste. C'est quand même juste, mais...
0: Comment dire les choses?
3: Ce n'est pas de l'opéra, on va dire. Et voilà, et ensuite, ils ont sorti leur premier album studio en 2024, Down There. Down There.
2: Mm-hmm. Down There.
3: Down There.
0: Down There.
3: Après deux EP consécutifs. Alors les trois morceaux que je vous ai sélectionnés, j'ai pas choisi une.
0: C'est pas chronologique.
3: L'un de leurs titres les plus pop, je pense. Donc je l'ai mis en premier pour découvrir l'univers.
0: Ouais.
3: Ensuite Big Round, qui est le premier morceau de leur album. Donc c'est un morceau assez groove, je dirais.
0: Cool.
3: Très groove. Structure un peu déstructurée.
2: Coiffé.
3: Ouais, j'ai pas la rêve, je crois.
0: C'est pas grave, continue.
3: Et ensuite, But No Rifle, donc leur premier single de leur carrière, tout simplement, qui est pour moi mon titre préféré.
2: Ouais, bah moi, en survolant un peu ta sélec, en tout cas, Aurel,
3: en spoilant.
2: C'est en spoilant tout à l'heure.
0: C'est mon crush de la
2: sélec.
3: Allez, bah, parfait.
0: C'est parfait.
3: Le meilleur pour la fin.
0: On y va. Donc, folie douce, non, folie.
2: Folie group.
3: Folie group.
0: Folie group.

0: arme.
1: Et voilà.
0: Je crois que...
1: Qu'est-ce que vous étiez en train de raconter là en douce?
0: Alors, on se demandait que voulait dire le mot rifle. Je crois que c'est une arme.
1: Oui, c'est ça, c'est ça, c'est un pistolet, je crois. Oui.
2: Parce que butt, c'est les fesses.
1: Oui, aussi.
0: Mm-hmm. Et no, c'est quoi?
2: Il est con.
0: Voilà, c'était Folly Group. J'espère que vous avez apprécié.
1: C'était Folly Group.
0: Et si vous aimez les versions live, je ne peux que vous conseiller leur live sur la radio KIXP, qui est une référence en matière de.
2: Bah, je connais pas, perso. C'est où? C'est quoi?
0: C'est aux États-Unis. C'est une radio qui fait jouer beaucoup de groupes en live.
1: K-E-X-P. Tu sais, c'est les vidéos. Il y a beaucoup de vidéos YouTube en français. C'est K-E-X-P. Et c'est beaucoup de live enregistrés en studio.
2: Là, quoi
1: non, ça c'est autre chose.
2: Ça c'est Tiny Desk.
1: Ouais, il y a les Tiny Desk, il y a les K-E-X-P. Il y a Colors, principalement. Enfin, il doit y en avoir d'autres aussi qu'on oublie. Mais...
2: Et c'est un style quand même particulier ou c'est plutôt rock ou
0: c'est, non, c'est beaucoup de musique, comment dire. Émergente.
2: Mmh. Enfin, oui, ok.
1: La curation est chouette et puis c'est très quali les captations.
0: Ouais, c'est très quali, exactement.
2: J'irai tendre une oreille.
0: Ils ont des très bons ingé sons. Et voilà. Mais on va rester en Angleterre, si je comprends bien.
2: Et oui, on reste en Angleterre, en effet, pour Get Down Services, qui est donc un groupe de rock originaire de Bristol, Angleterre, composé de Josh Lowe et de Ben Sadler. Donc, ce sont deux amis au style, je dirais, trash loufoque, qui parcourent les routes de l'Europe et des États-Unis depuis 2023. Ils n'arrêtent pas d'être en tournée, en fait, les boys. Voilà, date à laquelle ils se font remarquer avec leur premier EP, leur premier album, pardon, Crisps, en 2023, qui est sorti. Voilà. Et donc, c'est des voix graves et de nouveau assez nonchalantes. On est plus sur une manière de chanter qui est parlée plus que vraiment chantée. Des lignes de basse aux accents disco, vraiment. Des guitares rock et des rythmes punk qui font vraiment une originalité dans la composition instrumentale, selon moi. Et voilà, on ajoute à tout ça une bonne dose de gauchisme avec des lyrics qui taillent en short à la société du divertissement, à la gentrification, au capitalisme en général. Et voilà, vous obtiendrez le mélange détonnant de ce groupe très attachant Get Down Services. Alors, on commence par un son qui est sorti sur leur premier album Crisps, donc en 2023, je répète, qui s'appelle Get Back Jamie. Et là, on retrouve bien cette partie nonchalante dont je vous parlais entre les deux du duo, quoi. Et ensuite, on va se laisser séduire par l'énergie contagieuse de leur son Dog Dribble, qui lui est sorti un an plus tard, en 2024, et que j'ai écouté en boucle, en marchant en cadence dans la rue. Vivant donc ma meilleure life.
0: Personnage principal, c'est ça.
1: Personnage principal du film. Les cheveux dans le vent.
2: Exactement, mais vraiment faites-le, c'est un pur bonheur.
0: De manière nonchalante, c'est ça?
2: Ouais, mais déterminé. Dans celui-là, il est un peu déterminé.
1: Mais
2: vous allez voir,
1: sur le
2: grosse,
1: rythme,
2: grosse basse. Voilà, et le dernier, c'est Scrub It. Donc là, de nouveau, campus sur les dernières sorties. Puisque, voilà, ça a peut-être un ou deux mois. Donc c'est sorti en 2026, voire un mois. Ouais. Et voilà, je l'ai découverte en préparant l'émission pour vous dire. Voilà, et je vous invite à la glisser dans votre playlist. J'ai envie de tout casser. Voilà, hein, parce que ça nous arrive souvent.
1: Pourquoi c'est une playlist qui s'appelle J'ai envie de tout casser que tu
2: as ? Non, j'ai pas celle-là, mais en tout cas, j'ai une playlist rock qui me met dans ce mood-là, disons.
1: Ok. Et ben, alors, mettez du papier bulle partout et c'est parti.
0: Et cassez tout.

0: Get Down Services se marre, tombe le t-shirt au bout de 5 minutes de concert, fait participer le public sans cesse et fait hurler Marine Le Pen caca aux Français pour les avoir vus sur scène il y a quelques mois au Trabendo. Voilà, petite déception quand même, c'est ce que je disais en off, parce qu'ils jouent majoritairement sur une bande sonore.
1: Oui, avec juste, tu disais, une guitare et un laptop, quoi, un ordi.
0: Voilà.
1: En fait. Ce qui est relativement rare pour dans le rock, en fait.
0: Voilà, ouais. Moi, ça m'a quand même surprise.
1: Un peu lazy.
0: Un peu lazy. Mais ils sont un peu lazy, je pense. Bon.
1: Bon, après, ça, c'est rock, du coup. Mais bon.
0: C'est ça. C'est rock.
2: On leur excuse.
0: Ben voilà. Mais en tout cas, vraiment, hyper grosse énergie. Et je m'étais vraiment défoulée. Ça m'avait fait grave du bien.
1: Tu avais sué.
0: J'avais sué ma vie.
1: Au Trabendo,
0: ouais, exactement.
1: C'est une super salle de concert, d'ailleurs, qui me manque, personnellement.
0: Ouais, à la Villette.
1: Ouais, à la Villette. Et donc, on va clôturer cette émission rock de la règle de 3 avec toi, Aurel, pour un dernier artiste ou groupe que tu vas nous présenter.
2: Exactement. Et yes. On va continuer dans le trash et loufoque, je pense.
1: On adore.
2: Je vais vous présenter The Garden. Alors, c'est un groupe... Il est défini comme punk, mais vous allez voir à l'écoute qu'il n'y a pas vraiment de... Ils n'ont pas vraiment de style défini, au point qu'ils ont eux-mêmes défini leur propre style de Vada Vada.
1: Vada Vada.
2: Vada Vada.
1: J'aime exactement. Bien ces groupes-là qui créent leur propre style, enfin leur propre esthétique.
0: Ah ouais. Pourquoi il y a des gens qui disent vraiment, ils disent ok, moi j'invente un style.
1: Bah oui, oui, tu peux dire dans ta bio, tu peux dire bah nous notre style c'est ça.
0: Et c'est marrant parce que Vada Vada ça va beaucoup plus m'inspirer un truc de bossa nova genre. Vada Vada ou je sais pas.
1: C'est comme là, je reviens sur cette émission, l'émission jeux vidéo qu'on a fait il y a un mois. Un groupe ils disaient que ils faisaient du gamer jazz. Voilà, c'était du gamer jazz, du jazz de...
0: Bah, c'est évocateur, hein.
2: De jeux vidéo.
1: Mais Vada Vada, par contre, je ne sais pas ce que ça veut dire, mais j'aime bien.
0: Dis-nous en plus, Aurel.
1: J'aime bien.
2: Voilà, on va le découvrir ensemble, c'est une leçon. c'est un style qui est... En général, dès les premières écoutes, quand on s'intéresse à ce groupe, on sait que c'est eux, parce qu'ils ont une production et une manière d'introduire des instruments... Très à eux, quoi.
0: Spécifique, ouais.
2: Beaucoup de punk, des breaks de jungle, de drum and bass, du noise, des voix très puissantes aussi. Et voilà.
1: Et puis,
2: je n'ai rien à rajouter de plus. Bah,
1: non, mais il n'y a rien de mieux que d'écouter. Et du coup, les trois morceaux
2: mais
1: que tu as sélectionnés.
2: Quand même les présenter, parce que ce qui est spécial, c'est que c'est deux frères jumeaux. Le groupe, c'est deux frères jumeaux.
1: Ok.
0: Ah ouais.
2: Donc, ils sont assez difficiles à distinguer aussi.
0: Physiquement
2: ils se... Okay. Ils ont un peu le même style, la même coupe de cheveux. Je pense qu'ils en jouent. Et peut-être comme vous deux même, je sais pas.
1: Peut-être.
0: Nous, ouais. On essaye plutôt de se différencier quand même, pour le coup.
2: Et voilà, donc c'est un groupe qui a été formé en 2011 en Californie. Donc ils avaient que 17 ans, donc ils ont commencé très tôt. Mm. Et en live, donc Wyatt, l'un des deux frères, est à la basse et au chant. Et Fletcher, il est à la batterie et au chant aussi. Donc... les deux ont un peu le même rôle de leader de groupe.
1: D'accord.
2: Ils se partagent les tâches.
0: Ah, sympa.
2: Et donc 15 ans plus tard, ils ont une dizaine de projets, dont 5 albums studio et 6 EP.
1: Ah oui, ils sont quand même assez
2: productifs. Donc ils sont très productifs. Mmh. En plus d'avoir leur propre projet commun.
0: Solo,
2: pardon.
0: Oui, ils ont un projet commun et
2: J'ai dit l'inverse de ce que j'ai voulu dire, pardon. Donc voilà, chacun leur projet solo où ils sortent beaucoup d'albums aussi, donc je ne sais pas où ils trouvent le temps et l'énergie, mais ils le font. Donc voilà, les trois sons que je vais vous présenter, dans l'ordre chronologique cette fois. Avec Clay, le premier s'appelle Clay de l'EP You Want the Scoop, sorti en 2017. Donc, morceau très Vada Vada.
0: J'ai hâte d'entendre.
2: Voilà. Alors, deuxième morceau, APMP Truck, de l'album Kiss My Super Bowl Ring, en 2020. Donc, ça, c'est un son assez punk pop, même. Mm-hmm. Plus facile à écouter.
1: Ok, plus accessible.
2: Plus accessible. Et le dernier, c'est un single sorti en 2024 qui s'appelle Ballet. Comme le ballet. Mm-hmm. Et là aussi, un style très Vada Vada.
0: Mais non, en plus, c'est pas comme le ballet, genre, pour faire le ménage.
2: Ah non, le ballet, la danse. Je parle de la danse, oui. Ah pardon.
1: Enfin, à vous d'interpréter.
2: À vous d'interpréter. J'aurais dû préciser, oui. Plutôt la danse.
0: Non, mais ça marche les deux.
1: Ok, voilà. C'est parti pour
2: c'est
1: du Vada Vada sur les antennes de campus.

0: J'aime bien parce qu'en fait, ce soir dans l'émission, les sons finissent très brutalement. Tu sais, enfin, c'est vraiment l'esthétique, genre on en a plus derrière le micro.
1: C'est le vada vada.
0: C'est le vada vada, c'est ça. Mais bah, je crois que j'adhère hein, au vada vada. En vrai, ça donne envie d'en écouter plus parce que t'as passé trois sons et les trois ont trois vraies vibes différentes, quoi. Donc c'est intriguant.
2: Ouais. Et on disait dans la production, ce qui est sympa aussi, c'est que c'est assez brut, c'est pas surproduit.
0: Ouais.
2: Et ça colle bien aussi au Vada Vada, je pense.
0: En vrai, grosse créativité quand même. Parce que,
1: converti Pauline et Mathilde au Vada Vada.
0: Non, c'était waouh.
2: Ça décoiffe.
0: Ça décoiffe.
1: Ça décoiffe.
0: C'est ça. Et attends, rappelle-nous le nom du groupe.
1: The Garden.
0: The Garden.
1: Comme
0: tout,
1: le jardin.
0: Tout simplement le jardin, quoi. Enfin, c'est vrai qu'avec un nom pareil, on s'imagine pas ouvrir une telle boîte de Pandore de...
1: C'est plutôt une forêt.
0: C'est ça, une jungle. Une jungle un peu dangereuse. Bon, et ben voilà, c'est ainsi que s'achève cette nouvelle émission, la règle de 3. Ah, t'avais peut-être des trucs à rajouter.
1: J'avais juste une parenthèse à rajouter sur ce groupe, qui est un live Arte qui date de 5-6 ans, je pense, mais qui a vraiment à voir, qui est enregistré dans un cirque en France. Et tout le public est déguisé aussi. Et c'est quelque chose.
2: Ouais.
1: Voilà.
0: Trop cool, là, oui, ça doit être fun.
1: Mélange,
0: être fun à regarder.
1: Mélange Arte et The Garden, c'est
0: la rencontre.
1: Très artistique.
0: Ok, et ben c'est noté. Ouais, pour un soir où vous avez envie de regarder les choses un petit peu dingo, je pense.
2: Voilà.
0: Et ben donc cette fois, on peut se dire ciao bye.
2: Bah, ciao
0: merci,
2: bye.
0: Ouais. Merci à tous les deux pour vos super sélections. J'ai découvert des très chouettes choses. Je me suis un peu laissée porter ce soir, mais c'était très agréable. Et puis, on s'en refait une bientôt si vous avez envie. Vous êtes toujours les bienvenus.
1: Carrément.
2: Avec plaisir.
1: Et merci pour l'invitation.
0: Bah, avec grand plaisir. Avec grand plaisir. Et puis, nous, chers auditeurs, on se dit à très bientôt pour une nouvelle émission de La Règle de 3 sur Campus FM. Allez, ciao, ciao.
2: Bye.
1: Ciao.
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Bonjour, soyez les bienvenus, c'est Eldorado. Soyez les bienvenus dans une heure environ d'errance en terre rock, folk, etc. Au printemps de l'année 2026, apparut le cinquième album d'une des autrices, compositrices et interprètes les plus passionnantes et passionnément déroutantes de notre époque, la néo-zélandaise Aldous Harding. Intitulé « Train on the Island », il propose, comme ses prédécesseurs, une collection tenue de chansons où le silence et le suspense entrent à grand vent des édifices un peu fragiles, un peu bancals, de petites huttes de branches souples qui, sitôt qu'on y pénètre, ouvrent sur des paysages insoupçonnés, aux horizons immenses et à la voûte constellée. La voix de Aldous Harding se dédouble. Il y a la femme au timbre grave, un peu lasse, et il y a une deuxième Harding, au chant haut et empli de détermination qui croise le fer avec la première. Sur un métier musical à l'épure extrême s'entrelacent les fils du temps. Enfant, vieillarde, femme à l'abandon, et la palette des humeurs, hautaine, espiègle, inquiète, menaçante. Aldous est tout cela à la fois. Dans ses chansons s'entretissent les mondes du réel et du rêve, et celles-ci sont branchées sur les arcanes de son inconscient. Sans filtre, ses chansons nous perdent en l'expression tout en contraste de ce qui se trame en elle, dans les dédales de ses sentiments. Chaque chanson contient des fragments de son histoire personnelle. Livrés ainsi comme les pièces d'un puzzle d'avance incomplet, ils revêtent le statut de mystères entiers, clés secrètes d'une énigme insoluble. Des flashs, des images jetées comme les morceaux déchirés d'une photographie perdue. L'une des images qui reste, sitôt le silence succédant aux 10 titres enchaînés de l'album, est celle de cette femme qui s'arrête à une station essence.

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1: Et on reçoit maintenant un membre du groupe Youkim, donc groupe de rap Poitevin, qui vient nous parler de son œuvre. Comment tu décrirais ton style musical ?
2: En vrai, je dirais que c'est un mélange de rap, de slam, avec des influences rock et lofi.
1: Depuis quand vous faites de la musique ?
2: Depuis 2017.
1: Est-ce que c'est en lien, ce que vous faites, avec votre activité dans la vie de tous les jours ?
2: Oui, dans une certaine manière, oui.
1: Et est-ce que tu pourrais nous donner trois artistes qui vous inspirent dans votre création ?
2: Columbine, mm-hmm. Le collectif Rennais. Bon, maintenant, ils n'existent plus, mais ça nous a beaucoup inspiré pour le côté autodidacte et poétique de leur musique. Népal, RIP à lui parce que il est plus de ce monde, mais c'est un très bon artiste aussi qui nous a beaucoup inspiré sur les questions philosophiques. Et après Casseur Flotteur pour le côté osmose, délire entre potes, côté un peu technique.
1: Pour chacun de ces groupes, il y aurait un titre en particulier?
2: Casseur Flotteur, je dirais Inachevé, ou des histoires à raconter peut-être. Népal, je vais dire peut-être Malade avec ça, ou Sundance de l'album Adios Bahamas. Et après Columbine, dans ma chambre de Columbine, l'album Enfant Terrible.
1: Est-ce que cette activité vous la faites à visée professionnalisante?
2: Oui, quand même. Au début, non, on se posait pas tellement de questions. On faisait ça surtout par passion. Enfin, c'est toujours le cas d'ailleurs, mais je veux dire, on faisait ça sans trop se projeter. Et là, c'est vrai que ouais, on essaie de plus en plus de se professionnaliser. Et pourquoi pas en vivre à une échelle locale, régionale.
1: Et ce serait quoi votre feat de rêve?
2: En vrai, si Columbine était encore là, ce serait incroyable de faire un feat avec tous ces gens-là. Mais sinon, je sais que si Satori avait été là. Peut-être les Red Hot Chili Peppers ou les Strokes.
1: C'est quoi les sujets qui vous tiennent à cœur dans votre musique ?
2: Ce qui nous tient à cœur, c'est de parler de nos ressentis. Donc il y a une bonne partie introspectif. On va parler de la solitude, mais aussi des questions un peu en lien avec notre tranche d'âge sur le fait de voyager, les questions qu'on peut se poser à cet âge-là. Et après, il y a tous les sujets sociétaux, hein, finalement. Le monde, comment il se porte, ce qui se passe sur le plan politique. On essaye un peu de se renseigner sur ça, mais voilà, on essaie de diluer tout ça quoi, dans les textes.
1: Et alors, est-ce que vous avez une actualité pour nos auditeurs ?
2: Ouais, alors on a plusieurs dates de prévues. Le 20 juin à Bordeaux, c'est dans un bar qui s'appelle Les Copains d'Abord. Pour ceux qui sont de Bordeaux, c'est Place Saint-Michel. Donc voilà, on sera là-bas le 20 juin. Après moi, je représenterai le groupe Youkim seul le 21 juin pour la fête de la musique à la MDA, maintenant la Pictadome. Donc ce sera sur Poitiers, dans le centre-ville. Et après, le 26 juin, on joue au Festival Première Scène à Ligue G, dans le domaine de Givré. Et après, si tout va bien, normalement, on jouera peut-être pour les Expressifs en 2026 en octobre. Ça, c'est au niveau des dates. Après, on travaille, comme on en avait parlé dans une interview précédente, d'un album qui devrait sortir peut-être. Dans quelques semaines, on sait trop rien pour l'instant, on travaille dessus, mais on aspire à ça.
1: Trop bien, donc un mois de juin plutôt chargé pour vous.
2: Ouais, pour le coup, ouais.
1: Où est-ce qu'on vous retrouve sur les plateformes de streaming et sur les réseaux sociaux ?
2: Vous pouvez nous retrouver principalement sur notre chaîne YouTube, c'est là où on poste vraiment tous nos sons, que ça soit audio, clip. C'est vraiment là, en plus, c'est là où on a commencé en fait à se former là-dessus. Donc sur YouTube, Youkim, Y-U-K-I-M. Pareil sur Instagram, Youkim aussi, Youkim officiel. Et après sur les plateformes, sur Spotify, sur SoundCloud, pareil. Youkim, Y-U-K-I-M. Sachant qu'on a un petit logo squelette qui est propre à toutes les plateformes, donc vous pouvez nous identifier là-dessus.
1: Et est-ce que tu aurais un petit mot de la fin pour cette interview ?
2: Merci pour l'interview, pour l'opportunité. Et puis, allez écouter notre musique. On est authentique, sincère. Et puis, un petit message aussi, faites ce qui vous plaît dans la vie. Voilà. C'est hyper bateau, mais...
1: C'est un super mot de la fin, ça. Voilà. Merci beaucoup à toi. Donc, on rappelle tes dates. Le 20 juin, on vous retrouve au bar Les Copains d'Abord à Bordeaux, place Saint-Michel. Le 21, à la MDA, à Poitiers.
2: Ouais, Pictadome.
1: Et ensuite, le 26, à Ligugé, dans le cadre du festival...
2: Première scène.
1: Et peut-être aux Expressifs. Croise les doigts hyper fort pour vous.
2: Enfin, c'est jeudi, vendredi, samedi, du début du mois d'octobre.
1: Eh ben, c'est super. Merci beaucoup.

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0: venez d'écouter Dans ma chambre de Columbine et Luigi Pecca, un morceau sorti en 2017 autour des thèmes de l'isolement et de l'enfermement. C'est l'un des titres qui a inspiré Emric du groupe Youkim que nous venons de découvrir. On en profite pour écouter un second morceau du groupe avec Epectase, une proposition plus dynamique et subversive qui tourne autour du clash des égos et des battles de rap, portés de manière désinvolte par ce qu'ils décrivent comme des alters égos extravagants qu'ils développent depuis plusieurs années, un peu à la manière de Slim Shady avec Eminem. Restez connectés tout de suite après, nous rencontrerons notre deuxième invité, MPIC.
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0: Aujourd'hui, on reçoit M-Pic qui nous vient de La Rochelle. Il est venu spécialement pour nous à Poitiers. C'est un jeune artiste émergent qui fait du rap. Il a déjà sorti deux EP, As de Cœur et As de Carreau. Bonjour, M-Pic.
1: Bonjour.
0: Je vais te poser tout de suite une première question. Comment tu décris rapidement ton style ?
1: Mon style, je dirais que c'est avant tout un style assez introspectif parce que j'accorde beaucoup d'importance au thème dans mes sons. Et après, je dirais que c'est du pop rap, quoi. Après.
0: Tu fais ça depuis quand ?
1: J'ai commencé à écrire des textes quand j'étais au collège, vers mes 13-14 ans. Et puis, j'ai enregistré mes premiers sons en rentrant à la fac, du coup, à mes 17-18 ans. Et voilà.
0: Est-ce que c'est en lien avec ce que tu fais dans la vie ?
1: Comment ça ?
0: Qu'est-ce que c'est ton parcours actuel professionnel ? Est-ce que c'est un lien ? Est-ce que ça rejoint ton parcours et lequel est-il ?
1: Ok. Ouais, jusqu'à là, ça n'avait pas encore trop de lien parce que j'ai fait des études de psychologie. Donc, on s'éloigne quand même vachement de, de la musique. Mais puis pareil, j'ai jamais fait forcément jouer de morceaux, de trucs comme ça. Mais là, je vais reprendre des études dans l'événementiel parce que c'est un secteur que je kiffe de fou. Et voilà, si c'est pas par ma musique, c'est pour celle des autres.
0: Donc, par l'événementiel, ça peut rejoindre quand même.
1: Ouais, c'est ça. L'organisation de concerts, de spectacles vivants, de.
0: Est-ce que tu peux nous dire trois artistes qui t'inspirent, qui inspirent ton travail ?
1: Ok, le premier qui me vient en tête, en vrai, c'est Mac Miller aux États-Unis. Incroyable, bon, paix à son âme, mais sa musique ouais, était folle. Je trouve qu'il avait une énergie, une musicalité qui était absolument folle. Après, Damso aussi. Damso, j'ai énormément écouté. C'est un rappeur de par l'énergie qu'il véhiculait, etc., qui m'a beaucoup marqué. Et en troisième, je pense que je dirais Orelsan pour la figure que c'est dans le rap français. Pareil, il m'a énormément marqué. J'ai eu certains déclics grâce à lui en allant le voir en concert ou même en regardant sa série « Montre jamais ça à personne ». Et ouais, c'est trois artistes qui m'ont beaucoup marqué.
0: Tu dis qu'aujourd'hui, ta musique rejoint un peu plus ton travail, donc autour de l'événementiel. Est-ce qu'elle a une visée professionnalisante aussi, ta musique ? Est-ce que tu aimerais être artiste à plein temps un jour ? Est-ce que c'est dans tes projets, en tout cas ?
1: De base, je fais ça vraiment pour mon kiff perso. C'est vraiment pour moi. J'ai commencé à écrire pour moi, etc. De base, même, je sortais même pas mes sons. Je les faisais juste pour moi. Puis au bout d'un moment, j'ai commencé à les sortir publiquement. Et ouais, forcément, quand on voit que... on attend certaines statistiques, des petits trucs comme ça. On se dit, en vrai, si ça peut marcher, c'est toujours cool quand même. Donc, puis à chaque fois, on essaie de toujours faire mieux, de s'améliorer sur tous les points. Donc oui, si ça peut marcher, pourquoi pas. Mais c'est pas forcément une ambition vraiment première, quoi.
0: Tu nous as parlé d'artistes qui t'inspirent. Certains sont en vie, d'autres pas. Mais du coup, est-ce que tu aurais un feat de rêve ?
1: Un feat de rêve, faut que je réfléchisse vite fait. du coup, je dirais que c'est CRC, un artiste belge qui est actuellement en train de pop. Il est pas non plus hyper connu là. Il s'apprête à sortir son troisième projet. Il est pas mal connu sur la scène belge, etc. Et c'est vraiment un artiste que dans sa musicalité, dans ses placements, etc., que j'adhère à fond au délire. Et ouais, ça serait un truc fou pour moi de collaborer avec CRC, même si, bon, ça paraît un peu improbable, mais qui sait ?
0: Sait-on jamais.
1: Sait-on jamais, c'est ça.
0: Les sujets qui te tiennent à cœur dans ce que tu aimes transmettre, ce qui te tient à cœur à transmettre ?
1: Qui me tient à cœur, du coup, comme je disais, je suis vachement introspectif dans ma musique, je mets beaucoup d'importance au texte et que ça soit un reflet de qui je suis. Et je dirais que c'est le thème principal de mes sons. Je parle pas forcément de faits de société ou ce genre de choses, même si je peux y faire allusion, pardon, dans certains sons. Mais ouais, c'est peut-être un peu narcissique ou égocentrique, mais ouais, je dirais que mes thèmes principaux, ce dont je traite le plus, quoi, c'est ma vie finalement et les personnes qui m'entourent, etc.
0: Est-ce que tu en comprends du coup avec l'introspection ? Est-ce que t'as une actu à nous partager, M-Pic ?
1: Yes, carrément. Là, je me prête à sortir mon troisième EP. Du coup, après As de Cœur et As des Carreaux, As de Trèfle. Voilà. 7 titres qui devraient arriver prochainement. Là, on a des petites galères en ce moment pour le sortir. Mais normalement, ça devrait arriver début juin, si tout se passe bien. Donc voilà, je suis impatient que ça sorte. Ça fait un petit moment en plus que j'ai rien sorti. Là, on est en train de finir le clip. Et puis ouais, ça va être cool. Je suis impatient que ça sorte.
0: Où est-ce qu'on te retrouve pour retrouver tout ça ? Des réseaux sociaux, un site internet ?
1: Bah, je suis disponible à peu près sur tout, sur YouTube, Deezer, Spotify, voilà, c'est Mpik, M-P-I-K, et puis après sur Instagram, mpik.wave, donc pareil, mpik.wav, et c'est à peu près tout, je crois.
0: Un mot de la fin ?
1: Bah, merci de m'avoir accordé cette interview.
0: Et merci d'être venu.

C'était Attention de M-Pix, seul morceau clippé de son premier EP, un titre qu'il considère lui-même comme assez spécial puisqu'il s'agit du seul morceau de sa discographie qui ne parle pas directement de lui. Il raconte s'être inspiré des addictions présentes dans son entourage à une période où lui-même n'était pas totalement clair d'esprit. C'est ce qui donne au morceau une énergie floue et imprécise qui finit justement par en faire tout son charme. Et avant de quitter définitivement notre jeune artiste, on conclut avec son featuring idéal, CRC, rappeur belge en pleine émergence, reconnu pour son style poétique et sa capacité à fusionner différents genres musicaux. Alors on vous laisse avec Ta Main, sorti tout récemment. À tout de suite. Maintenant.

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1: C'est déjà la fin de cette édition de Starting Block. Un grand merci à nos deux invités d'avoir pris le temps de venir nous rencontrer et de nous avoir ouvert les portes de leurs univers musicaux. Vous pouvez retrouver leurs projets sur les plateformes d'écoute et les réseaux sociaux pour suivre leurs actualités et découvrir leurs prochaines sorties. Merci à vous d'avoir été à l'écoute et à très bientôt sur nos ondes pour une nouvelle plongée au cœur des scènes musicales locales.